bénisse ta gloire. Adonai, je te bénisse. Remplis mon cœur. Merci pour ta

Quel bonheur d'être dans la maison des dieux. Il y a un refrain que nous chanterons au ciel, oh mon Dieu. Je suis en train de réfléchir le jour où je verrai l'agneau des dieux.

Hosanna, Hosanna, l'agneau de Dieu. Nous bénissons le Seigneur pour ce moment, pour cette atmosphère qu'il y a là. Criez dans ces lieux. Nous croyons fermement que son esprit est là et son esprit est en train de toucher. Et cet esprit qui touche même des gens qui sont connectés en train de nous suivre. Et Dieu soit loué. Je vais prier pour des malades maintenant. Que par cette onction que Dieu te touche et que Dieu te guérisse maintenant au nom de Jésus-Christ. Toi qui n'as jamais reçu Jésus-Christ comme Seigneur et Sauveur, ce moment t'est réservé. Prie avec moi, dis Seigneur Jésus. Je crois en toi que tu es mort et ressuscité. J'aimerais que tu sois mon Sauveur et mon Seigneur personnel. Change ma vie et pardonne-moi au nom de Jésus-Christ de Nazareth. Que Dieu soit béni. Abonnez-vous massivement sur notre chaîne YouTube Emmanuel Moussou Mouchap en FTV. Et vous serez bénis à tout moment. Gloire à l'Éternel. C'était votre frère Emmanuel Moussou Mouchap en FTV. Refuge de l'Éternel. Que Dieu bénisse. Que Dieu bénisse. Que Dieu bénisse toutes les personnes qui nous suivent. Au nom de Jésus, nous prions, nous disons Amen, Amen, Amen.

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0: difficile.
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suite, l'enterrement aura lieu les jeudis 6 août 2026 au cimetière de Moussigiko à 13h. Le communiqué s'adresse particulièrement aux familles Lubiri, famille Lukenyerwa, famille Kasisi, famille Tcherungwe, famille Chizihira, tous à Bougobé, Kabaré, à la famille Bouakara, à Karambi, Kabaré, famille Bukama, Ikoma, Ngweche, famille Musikani, famille Balume, Musole, Kakenyerwa, famille Fundiko, tous à Karuliza, Kabaré, famille Kalunga, à Chimpunda, famille Mouchegera, Vena, Apajeko, Ibanda, famille Katembera, Godefroy, au quartier industriel, famille Baziaza, Izuba, à Luronda, Kabaré, à la grande famille Lubago, Abukavu, famille Kasira, Ringa, à Bagira, à la grande famille Keroeshi, Lushombo, à Chikera, Bagira, à ses enfants, partout ils sont, parmi lesquels Mouindo, Chihebei Prosper se trouvant à Bunia, Chiruzam, Chihebei Pascal, Elim Garuka, Chihebei, tous aux États-Unis d'Amérique, Chihebei Mugisho Augustin, l'un des fils de la défunte signe, ses présents communiqués. 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La famille Ngoye Mukendi a la profonde douleur de vous annoncer la disparition de son quatrième fils au nom de Kadima Ngoye. Le décès est survenu hier à 17h à l'hôpital général de référence de Bukavu de suite d'une courte malaise. La famille traverse une épreuve difficile et vous remercie d'avance pour vos prières et votre sentiment moral. Les informations relatives aux obsèques liées du déroulement au domicile du père du défunt à 6h juste, ils seront à la morgue pour transporter les corps vers la résidence du père biologique à La Botte, avenue Kibati numéro 10 à 9h juste, prières et prédications à 11h juste. Jusqu'à 13h juste, témoignage des proches à 14h juste jusqu'à 16h, enterrement à 16h juste jusqu'à 18h, bain de consolation pour la famille Ngoye Mukendi. Le président du Grand Kasaï signe ses communiqués. 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

0: 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Professeur Désiré Bayongwa, recteur, signe ses communiqués. 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Florent Moudagué, professeur, signe ses communiqués. La section technique Bico Dentaire A2. L'item Docteur Marie-Jo Chiriri Prosso des inscriptions des nouveaux élèves dans les filières ci-après. La section technique bico-dentaire AD, la section accoucheuse AD réforme. La section infirmière AD polyvalent réforme. La section assistant en pharmacie à deux réformes. Les conditions pour être inscrit, avoir terminé avec succès la première ou deuxième année des humanités, jadis appelée troisième ou quatrième des humanités, déposer les dossiers complets reprenant les éléments nécessaires du dossier de la candidature, passer et réussir au concours d'admission qui sera organisé par le bureau enseignement des sciences de la santé de la DP Sud-Kivu, être de bonne moralité et avoir réussi dans la classe de recrutement. Les inscriptions se prennent chaque jour du lundi au samedi de 8h à 16h. 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La direction de l'école signe ses communiqués. 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
1: 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Pour l'Institut supérieur de technique médicale anglicane de Bukavu, les filières suivantes sont organisées: sciences infirmières, soins généraux, sage-femme, gynéco-obstétrique, pédiatrie et assis, biologie médicale, technique de laboratoire, sciences des aliments, nutrition et diététique, anesthésie et réanimation, technique pharmaceutique, santé communautaire, dentistérie, santé mentale et dentistérie. Paul Muindo Matabaro, vice-recteur, signe ses communiqués. L'Université catholique de Bukavu informe le public que la période des inscriptions pour l'année académique 2026-2027 va du 3 août au 7 octobre 2026. Modalité inscription en ligne sur les sites web ICBukavu.com. bougabo.ac.cd, assistance pratique, une équipe disponible au site de Bougabo pour aider les candidats. Domaine de formation à l'UCB dans les systèmes LMD, agronomie et environnement, sciences juridiques, politiques et administratives, économie et gestion, sciences de la santé, génie civil, métallurgie et chimie, industriel, architecture, informatique, sciences de l'homme et de la société, éléments du dossier, une lettre manuscrite, des demandes d'inscription, pièces scolaires, bulletin de la 3e et 4e année des humanités, preuve de réussite à l'exéta, une attestation de naissance, un certificat d'aptitude physique et une photo passeport. Test d'entrée le 8 octobre 2026 sur les sites Monseigneur Moulindois, lycée Ouima, pour ceux qui réunissent les conditions d'admission en médecine sans exception et ceux d'autres facultés ayant réussi avec moins de 60% à l'exéta. Matière à préparer pour les tests, français et culture générale pour les candidats en sciences sociales, criminologie et droit, français et mathématiques pour les autres. Rentrée académique le 15 octobre 2026, début des cours pour les premières années de baccalauréat. Et les classes préparatoires, c'est le 19 octobre 2026. Début des cours pour les classes montantes, le 9 novembre 2026. Le vice-recteur aux affaires académiques, professeur docteur, ingénieur Aimé R. Kazibisimwa, signe ses communiqués.
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0: Mesdames, Messieurs, bonjour et bienvenue à suivre cette édition du journal. D'abord les titres. Des ans après la mise en œuvre de l'accord de paix de Washington entre la République démocratique du Congo et les Rwandais, les taux globaux des mises en œuvre restaient inchangés à 35%. Ceci ressort du rapport d'évaluation du mois de juillet par les baromètres des accords de paix en Afrique, qui signale que les quelques évolutions n'ont pas permis d'élever les principaux blocages. Ces évaluateurs appellent les deux parties à respecter leur engagement. Et à quelques semaines de la rentrée scolaire 2026-2027, nombreux parents de la province du Sud-Kivu peinent à réunir les moyens nécessaires pour assurer une bonne préparation. De milieux parmi eux sont toujours dans l'impossibilité de trouver de nouvelles occupations 2 ans après l'arrêt des activités. Ces derniers plaident pour le retour de la paix à l'est de la République démocratique du Congo. C'est tout pour les titres, mesdames, messieurs. Myriam Moufano, c'est mon nom, je sais la présentation. Alain Zara sur la mise en onde. Nous l'avons annoncé au sommaire, la deuxième année de mise en œuvre de l'accord de paix de Washington entre la République démocratique du Congo et les Rwanda de Bit sous les signes des stagnations. C'est les constats dressés par les rapports d'évaluation du mois de juillet 2026, publiés par les baromètres des accords de paix en Afrique, qui fait état de l'absence d'avancées significatives dans l'exécution des engagements souscrits par le parti. N'est-ce pas, Omar Moudekereza?
1: Selon ces rapports, les taux globaux de mise en œuvre de l'accord reste inchangé à 35%, soit 105 points sur 300, comme à la fin du mois de juin. Sur les 30 tâches identifiées, 22 avaient déjà atteint au niveau d'exécution, mais aucun projet substantiel n'a été enregistré entre le 1er et le 31 juillet. Le baromètre relève néanmoins quelques avancées, notamment la poursuite des initiatives diplomatiques, la mise en place du mécanisme conjoint renforcé des vérifications, l'annonce d'un dialogue national inclusif par le président Félix Tshisekedi et la signature d'un protocole d'accord entre le gouvernement congolais et les FDLR sur leur démobilisation et leur dissolution. Toutefois, ces évolutions n'ont pas permis d'élever les principaux blocages. Les rapports évoquent des divergences persistantes entre Kinshasa et Kigali sur le calendrier des retraits des forces de défense rwandaises, les modalités de neutralisation des FDLR et le mécanisme de vérification des engagements sécuritaires. Il souligne également la poursuite des affrontements dans l'est de la RDC, la persistance de la crise humanitaire aggravée par les déplacements des populations, les difficultés d'accès à l'aide humanitaire, la pénurie des médicaments essentiels dans certaines parties du Nord Kivu et du Sud Kivu, ainsi que l'épidémie d'Ebola qui sévit dans la région. Les documents attirent aussi l'attention sur la lenteur du processus de Doha, la multiplication des initiatives de médiation, tout en mettant un accent sur les besoins d'une meilleure coordination entre les différents acteurs internationaux engagés dans la recherche d'une solution durable à la crise. Face à ces défis, le baromètre recommande notamment à la RDC et au Rwanda d'accélérer la mise en œuvre de leurs engagements sécuritaires, de renforcer la coopération avec les mécanismes de vérification, de poursuivre les mesures des désescalades et de favoriser un dialogue politique inclusif avec l'appui des partenaires régionaux et internationaux. Pour les baromètres, la stabilité des indicateurs entre juin et juillet 2026 fait craindre l'ouverture d'une nouvelle phase de stagnation dans la mise en œuvre de l'accord de paix de Washington, alors que les populations de l'Est de la RDC continuent d'attendre des progrès concrets en matière de paix et de sécurité.
0: Merci Omar Moudekereza. Et pendant ces temps en province du Sud Kivu, face à la crise économique qui frappe de ménage, de nombreux parents peinent toujours à réunir les moyens nécessaires pour assurer une meilleure préparation dès la prochaine année scolaire dont le débit est fixé au 1er septembre prochain. Dans la ville de Bukavu par exemple, de milliers de parents sont toujours dans l'impossibilité de trouver des nouvelles occupations près de 2 ans après l'arrêt des activités de plusieurs organisations nationales et internationales ou encore l'inactivité des services étatiques où ils intervenaient. D'autres qui avaient trouvé refuge dans le petit commerce ou encore dans le débrouillardise, comme par exemple dans le site minier de l'Omera, se trouvent toujours confrontés au chômage ou à l'improductivité. Dans différents territoires, la situation s'empire encore, notamment à la suite de la persistance des affrontements qui empêchent l'accès des humanitaires ou des cultivateurs à leurs champs, ainsi que la présence de barrières illégales qui ne font que réduire l'inactivité des différents centres commerciaux. À moins d'un mois de la rentrée scolaire, des parents rencontrés de la ville de Bukavu partagent leur peine dans un contexte aussi particulier. Si l'année passée était encore supportable, ils indiquent vivre le pire aujourd'hui, tout en plaidant pour le retour de la paix à l'est de la RDC et la reprise des activités. Ils appellent le personnel sont de bonne volonté qui auraient en surplus de penser à ses parents qui traversent des situations particulièrement difficiles. Certains d'entre eux s'expriment au micro de Radio Maïndéléo.
2: La guerre a affecté nos familles, la guerre a affecté nos communautés, la guerre a affecté nos activités, la guerre a tout bloqué. Beaucoup de parents ont perdu leurs activités, y compris moi. Les revenus ont diminué et l'insécurité complique le déplacement. Dans ces conditions, il devient difficile de préparer la rentrée scolaire et certains enfants risquent de rester à la maison faute de moyens.
3: Je trouve que cette rentrée est trop timide. Il n'y a pas de mouvement, rien ne montre qu'il y aura la rentrée. Nous en parlons parce que nous connaissons que la rentrée est prévue en septembre. Il n'y a pas même d'activité économique, vraiment rien ne va. Si la rentrée sera effective, on va voir comment payer les uniformes, les cahiers et bien d'autres.
4: Aux autorités, je demanderai de créer encore des activités qui peuvent embaucher les gens. Aux personnes de bonne volonté, de ne pas garder ce qu'ils ont et plutôt de partager avec d'autres familles. Si vous avez plus de cahiers, vous donnez aux autres.
0: C'était là le parent de la ville de Bukavu au micro des radios Maïndéléo. Mesdames et messieurs, en cours de diffusion, c'est l'édition du journal aussi Radio Maïndéléo. Merci de nous rester fidèles.
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0: Changeons de chapitre à présent et parlons santé dans cette édition du journal. Les autorités sanitaires sont appelées à s'activer pour que le changement des vaccinations contre la rougeole débute dans un délai précis. Ceci va permettre aux enfants d'accéder à ces vaccins, ainsi réduire le nombre de cas de malades et décès liés à cette maladie qui ne cesse d'être enregistrée dans différentes zones de santé de la province du Sud Kivu. Détail, Hélène Boudjiriri.
6: Cette recommandation est des parents de Bukavu qui présentent leur indignation face aux multiples reports de la campagne de vaccination contre la rougeole. Ces parents déplorent de voir que cette campagne de vaccination est déjà reportée plus de 3 fois alors que la province continue d'enregistrer de nouveaux cas. Ils rappellent que depuis le début de l'épidémie, plusieurs décès ont été enregistrés et disent ne pas comprendre les raisons qui empêchent le démarrage de la vaccination alors que plusieurs annonces ont été faites. À cet effet, ils demandent une communication claire quant à ce, afin de permettre aux parents de comprendre ce qui bloque. Un parent rencontré en parle.
7: Cela inquiète parce que ça fait déjà un mois que nous avons aussi les communiqués qu'il y aura vaccination contre la rougeole. On se demande pourquoi ces reports persistent et ça dure beaucoup longtemps. Si la DPS allait peut-être précipiter ou alors si pas précipiter, préciser au moins la population sur la question des reports qui se fait chaque fois parce que notre population voulait assez nos enfants soient vaccinés contre cette épidémie qui vraiment a ravagé beaucoup de nos enfants.
6: En réaction, la division provinciale de la santé à travers son chargé de communication demande aux parents de faire confiance aux autorités sanitaires. Le docteur Claude Baizir rassure que le vaccin sera administré dès que toutes les dispositions seront réunies et que toutes les provinces concernées seront servies. On écoute.
8: C'est que vrai, beaucoup de parents avaient l'espoir que c'était une occasion pour les enfants bénéficier de la vaccination contre la rougeole. Les parents devront forcément nous faire confiance. Le vaccin est bien gardé parce que nous avons des endroits où le vaccin est gardé. Le vaccin ne va pas s'abîmer. Donc, c'est la question, c'est que les parents patientent un peu, 2-3 jours, pour faire une bonne organisation parce qu'il faut que tous les enfants soient bien vaccinés.
6: Notez que depuis le début de l'année, la province du Sud Kivu a enregistré plus de 33 000 cas de rougeole avec plus de 500 morts, selon les statistiques de la division provinciale de la santé.
0: Merci Hélène Boudjiriri. Et les cas de malnutrition chez les enfants de moins de 5 ans continue d'augmenter de manière préoccupante à Kiliba, dans la plaine de la Ruzizi, en territoire d'Ovira au Sud Kivu. Au cours d'une campagne de dépistage organisée à la fin du mois de juillet, sur un total de 119 enfants examinés, 20 cas de malnutrition aiguë sévère avec complications médicales ont été enregistrés, 16 cas de malnutrition aiguë sévère sans complications médicales et 40 cas de malnutrition aiguë modérée ont été enregistrés. Détail avec Alain Kabika.
9: C'est ce qu'indique le docteur Imani Luhande-Wari, médecin directeur du centre hospitalier d'équilibre à CEPAC, dans un entretien accordé à Radio Mandelo mercredi 5 août 2026. Parmi les facteurs à la base de cette augmentation figure l'insécurité persistante qui limite l'accès aux champs pour les cultivateurs ou encore les mouvements des populations, les difficultés d'accès aux soins de santé et les effets du changement climatique qui fragilisent davantage le ménage. Dans la zone, les affrontements armés ont contraint de nombreuses familles à abandonner leurs habitations pour trouver refuge dans des sites déplacés où elles ont été contraintes de vivre dans des conditions précaires marquées par l'insuffisance alimentaire, les manques d'eau potable et l'accès limité aux services de santé. À cela s'ajoute l'insuffisance des pluies depuis les mois de mars 2026, entraînant la baisse des récoltes et par ricochet une diminution de la disponibilité des denrées alimentaires alors que la majorité des habitants dépend essentiellement de l'agriculture pour assurer sa subsistance. Tout en saluant l'appui des différents partenaires humanitaires engagés dans la lutte contre la malnutrition, le docteur Imani Luhande-Wari plaide pour le renforcement des interventions nutritionnelles afin de prévenir une aggravation de la crise. On l'écoute.
10: Dans la plaine de la Rusizi en général, dans les territoires d'Ouvira et en particulier Kiliba, nous connaissons ces derniers temps beaucoup de cas de la malnutrition. Pourquoi ça? Je crois que plusieurs pistes peuvent être exploitées. On peut d'abord parler de l'instabilité sécuritaire, il y a un déplacement de la population, il y a les facteurs climatiques, comme c'est une population qui vit essentiellement de l'agriculture, et vu qu'il n'y a pas de variations saisonnières, ça impacte sur les récoltes. Et jusque-là, nous n'avons pas encore enregistré un cas de décès, et l'évolution est bonne. Ces cas ici de la malnutrition sévère et aiguë, avec complications médicales, tous sont pris gratuitement au centre hospitalier d'Equilibre.
9: Il appelle également les parents et les tuteurs des enfants souffrant de malnutrition à se rendre sans tarder au centre hospitalier CEPAC d'Equiliba où la prise en charge nutritionnelle et médicale est entièrement gratuite.
0: Pendant ces temps, les mouvements citoyens bapéjard des Sessounoyaux des Kalongé à territoire des Calais déplorent le refus des billets des banques observés chez certains commerçants dans cette partie de la province du Sud Kivu. Dans un entretien accordé à Radio Maïdélo mercredi 5 août 2026, ces structures citoyennes soulignent que cette situation est plus observée lorsqu'un billet porte des traces de saleté ou lorsqu'il est légèrement déchiré. Il ajoute que les billets les plus refusés sont ceux de 500, 1000, 5000, 10 000 et 20 000 francs congolais. Cette situation pousse plusieurs familles à passer la nuit blanche, d'où l'appel aux commerçants d'accepter ces billets aux autorités qui contrôlent cette zone à s'impliquer pour réguler la situation. L'un des militants de ces mouvements à Kalongé, Kayumbu Nabwisha Zanoel, en parle.
11: Partout dans le groupement de Kalongé, les refus des billets des banques s'est fait observer. Avec 500 francs, 1000 francs, 5000 francs, billets de 10 000 ou 20 000, portant des petites saletés, massiaux de traces, avec des cols un peu déchirés. Les commerçants ne parviennent pas à accepter de tels billets. Pourtant, aucune banque au sud de Kivu ou à l'est n'est ouverte. Le mouvement citoyen au Bapéjer de Sénat de Kalongé prie et demande aux autorités de bien vouloir ramener à la population à prendre sans condition de tels billets de banque, surtout que c'est un produit de la conséquence de la guerre à l'Est que cette situation s'est produite.
0: C'était la Kayumbu Nabwishaza Noël, l'un des militants du mouvement citoyen Bapéjer de Sessounoyaux de Kalongé. Et avant la deuxième partie de cette édition du journal, disons que porter la collecte officielle à 50 tonnes d'or par an et réintégrer près de 8 milliards de dollars américains dans le circuit formel de l'économie congolaise, c'est l'ambition à la hauteur du potentiel aurifère de la République démocratique du Congo de 2025 à 2030 à travers l'entreprise DRC Gold Trading SA qui attend faire de Kinshasa une véritable plaque tournante du trading d'or en Afrique. C'est ce qu'indique son directeur général Maître Joseph Kazibaziba au cours de l'entretien accordé à Radio Maïndéléo. À travers cette ambition, Maître Joseph Kazibaziba prévoit notamment la construction d'une raffinerie nationale certifiée au standard LBMA. Ces projets stratégiques visent à transformer l'or en un véritable moteur de croissance, des créations de valeur et des développements. On écoute les chargés des communications et presse au sein des DRC Gold Trading SA, Jean-Pierre Kayembe, qui en parle dans ses propos.
12: La vision 2530 est une vaste ambition, un véritable projet de souveraineté économique pour notre pays. Savez-vous que pendant les 30 dernières années, notre pays, pourtant réputé comme étant l'un des plus grands producteurs d'or en Afrique, n'est capté officiellement que 25 kilos d'or l'an, pendant qu'il qu'il y avait des dizaines de tonnes qui échappaient au circuit officiel. Notre ambition est de capter autour de 50 tonnes d'or par an d'ici à 2030 et de réinjecter dans l'économie formelle environ 8 milliards de dollars américains.
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0: Le refus des jeunes de certains regroupements politiques à participer à la campagne « Oui, je le veux » qui accompagne les changements de la Constitution et les plaidoyers des femmes pour prévenir les traites des êtres humains au sud Kivu font partie des sujets commentés par la presse mercredi 5 août 2026. Hélène Boudjeriri pour la revue de presse.
6: Commençons avec le Souverain Libre qui fait savoir que la ville de Bukavu est confrontée à une série de cas de personnes retrouvées mortes par pendaison. Une situation qui suscite de nombreuses interrogations au sein de la population. Ces médias parlent d'un cas récent qui est celui d'un certain Antoine, âgé de plus ou moins 34 ans, chauffeur sur l'axe Walungu et habitant de la commune de Kadutu, qui a été retrouvé mort par pendaison dans sa maison le lundi 3 août 2026. L'acteur de la société civile, David Chikuru, cité par les Souverains, renseigne que les corps de la victime a été découvert dans la chambre au cours de la journée. Il a été transféré à l'hôpital provincial général de référence de Bukavu pour des formalités d'usage. Sa ceinture lui a servi d'outil pour s'épandre, mais les circonstances exactes du décès restent à établir. Ces médias encouragent à consulter un psychologue, un psychiatre ou tout autre professionnel de la santé mentale. Il invite également les familles et les proches à rester attentifs aux personnes en souffrance, à favoriser un dialogue ouvert et sans jugement afin qu'elle puisse bénéficier d'un accompagnement adapté. De son côté, la Prunelle RDC parle du secrétariat national de la jeunesse du regroupement politique, leadership et gouvernance pour le développement et alliés qui a exprimé son opposition à la campagne « Oui, je les veux » lancée par le ministère de la jeunesse et éveil patriotique en faveur d'une révision de la constitution de la République démocratique du Congo. Dans une déclaration intitulée « Non, nous refusons », cette structure estime que les difficultés rencontrées par les jeunes relèvent davantage des politiques publiques que de la constitution. S'appuyant sur une citation du constitutionnaliste Philippe Ardan, souvent, c'est la volonté des hommes qui éloigne la constitution réelle de ses dispositions écrites. Le mouvement affirme avoir appris, à travers une vidéo devenue virale, les lancements de cette campagne coordonnée par la ministre de la Jeunesse. Selon ce mouvement, la ministre adopte dans cette communication une posture de militante politique plutôt que celle d'une autorité gouvernementale investie d'une mission institutionnelle. Les regroupements estiment également que les arguments avancés traduisent une confusion entre les dispositions constitutionnelles et les responsabilités relevant des politiques publiques, fait savoir la Prunelle RDC. Bouclons cette revue de presse avec des femmes engagées dans la défense des droits humains qui appellent au renforcement des mécanismes de protection afin de prévenir la traite des êtres humains au sud Kivu. Selon les médias Jambo qui écrit, elles estiment que la protection des droits humains constitue l'un des principaux leviers pour lutter contre ces phénomènes en protégeant les personnes les plus vulnérables et en garantissant une prise en charge respectueuse des droits des victimes. Parmi ces défenseurs figure Solange Loachiga. Selon elle, les personnes en situation de vulnérabilité sont les plus exposées à ces fléaux. Elle cite notamment les femmes et les enfants vivant dans les camps des personnes déplacées dont les conditions de vie précaires les rendent plus vulnérables au réseau des traites. Pour Solange Loachiga, une approche fondée sur les droits humains permet de s'attaquer aux causes profondes de la traite. Elle regrette également que la traite des êtres humains soit encore largement négligée au sud Kivu alors que le phénomène prend de l'ampleur. Elle plaide pour un renforcement de la surveillance aux frontières afin de limiter les mouvements des réseaux criminels qui recourent à des fausses identités et contournent les règles en

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0: tous, merci de votre fidélité à Radio Mayendileo, l'onde qui vous unit. La rentrée scolaire 2026-2027 approche à grands pas, mais pour de nombreux parents, cette période qui devrait être synonyme d'espoir et de préparation est aujourd'hui marquée par de nombreuses inquiétudes. La crise sécuritaire et économique qui frappe l'Est de la RDC a fragilisé les ménages. Beaucoup se demandent comment réunir les moyens nécessaires pour payer les frais scolaires, acheter les fournitures ou encore les uniformes. Donc parlons-en aujourd'hui, nous recevons Pacifique Zikomangani, parent d'élèves, qui partagera avec nous les réalités vécues par de nombreuses familles, ainsi que les attentes et les plaidoyers adressés aux autorités et aux responsables des établissements scolaires. Je suis Omar Moudekirez à la présentation. La technique est assurée par Jean-Claude Ndagué. Mesdames et messieurs, restez avec nous car c'est maintenant que ça se passe. Pacifique, bonjour.
1: Bonjour.
0: La rentrée scolaire est prévue dans quelques semaines. En tant que parent, dans quel état d'esprit abordez-vous cette période dans le contexte actuel des crises?
1: Je dois l'avouer, c'est vraiment avec beaucoup de stress. De stress parce que lorsqu'on voit qu'on n'a pas suffisamment de moyens pour l'instant, alors que les temps approchent, et donc on s'est dit, et quand on voit les enfants, si on a deux ou trois enfants à faire scolariser et qu'on n'a pas encore acheter ou payer toutes les fournitures scolaires, ça pose problème. Peut-être c'est mon cas, mais il y a d'autres qui ont des soucis parce qu'ils n'ont jamais même apilé les dettes de l'année passée. Alors du coup, ça pose problème parce que on ne sait pas si l'enfant va être accepté à l'école sans cahier, sans fourniture, et encore surtout si l'enfant a encore des dettes. Donc ça pose problème et ça stresse, il y a trop de pression. Et pas plus tard qu'avant-hier, on discutait en groupe entre les parents. Il y a un qui s'est

0: du gardien encore espoir, il y a encore 3 semaines, mais peut-être ça ne sera pas le cas pour tous les parents, puisque on a d'abord terminé l'année scolaire difficilement, et lorsque on se rend compte que tout ce qu'il y avait comme cycle économique, ça a été chamboulé, il y a plusieurs personnes qui ont perdu leur activités, les travails, ils ont perdu les contrats et tout ce qui constituait en tout cas, en quelque sorte, les ressources des revenus, tout a été perturbé. Alors du coup, il n'y a plus cet espoir, on ne sait pas comment ça va se passer et il y avait cet espoir, on pensait que oui, la situation va s'améliorer peut-être l'année prochaine, mais petit à petit, on se rend compte que voilà, c'est les statu quo et parfois même que la situation se dégrade d'encore plus davantage. Alors ça fait qu'on a vraiment cette peur, on ne sait pas si, comment ça va se passer et on reste, comme on le dit, on se bat, on reste optimiste, mais je l'avoue que c'est vraiment difficile. C'est vraiment difficile parce que dans l'ancien temps, on avait parfois des soucis. À chaque rentrée scolaire, il y avait toujours ces problèmes. Parfois, on se disait, c'était beaucoup plus la hausse des prix. Mais actuellement, ce n'est même pas question de hausse des prix. C'est plutôt la question de manque d'argent. Parce qu'on n'a pas l'argent. Bon, on peut dire, oui, le prix a augmenté, mais on n'a même pas l'argent. Même si on vendait très moins cher, il y a certains qui ne sont même pas en mesure de se procurer de fournitures scolaires. Et voilà d'où réside le problème, un peu la différence entre ce qui s'est passé dans l'ancien temps et aujourd'hui. Donc, c'est vraiment un peu difficile. En ce qui me concerne, quand je vois ce que les autres sont en train de dire, quand on discute, et on sent que réellement, c'est des stress.
1: Alors, malgré les difficultés que traversent de nombreuses familles, certains établissements exigent déjà le paiement de la première tranche, des frais de confirmation ou encore des fournitures scolaires à des coûts élevés. Comment les parents vivent-ils cette situation?
0: Ah, voilà. Je disais, santé mentale déjà altérée. Et donc, je pense que je ne suis pas prophète de malheur, mais je crains qu'on puisse enregistrer en tout cas beaucoup de cas de maladie parce que faire face à toutes ces contraintes, ces pressions à la maison, il faut donner à manger et après il faut scolariser. On vous demande encore, on a des loyers, il y a les uniformes et tout ça, ça repose sur peut-être une ou deux têtes. Et les deux têtes en famille, si c'est papa et maman, et qui n'ont plus rien parce qu'ils ont perdu les activités de revenus. Et donc, vous comprenez ce que ça va donner. Donc, ça va affecter tout le monde et certains vont craquer. Bon, je n'ai pas encore mené une quelconque étude, je n'ai pas encore lu une étude dans ce sens, mais je me pose des questions. Est-ce qu'il n'y aurait même pas un lien entre le cas des suicides qu'on est en train de registrer actuellement au Sud-Kivu avec toutes ces pressions qu'on a sur nous en tant que parents? Alors, il y a vraiment... je n'ai rien lu dans ce sens, mais je suis en train de m'inquiéter, je me pose des questions, et s'il n'y a pas un lieu. Et donc, après, on va constater peut-être, moi et vous, que si la situation ne change pas, moi, je ne serais pas surpris qu'il y ait encore des cas de suicides avec tout ce qui venait de citer là-bas, des contraintes, il faut payer la première tranche, et ainsi de suite.
1: Est-ce que les établissements scolaires ne devraient pas asseoir cette mesure, c'est une charge de plus.
0: Alors voilà, peut-être c'est ma recommandation, mais avant d'y arriver, je dois aussi avouer, en tant que parent, peut-être qu'on ne doit pas aussi être naïf, parce que les écoles, ce ne sont pas des initiatives de charité. Et il y a un mot souvent qu'on nous lance, voilà, les études ne sont pas faites pour les pauvres. Ça fait mal, mais pourtant c'est la réalité qui est triste malheureusement. Et donc, si on prend en compte cette réalité, si on sait que ces écoles aussi ont des charges, les écoles n'ont pas que des bénéfices, non. Elles ont aussi des charges. Et pour faire face à ces charges, voilà, ils doivent faire payer, ils doivent définir les méthodes ou les stratégies de recouvrement de tous ces frais. Et il se peut que nous aussi, parents, c'est vrai, lorsque ils ont des enseignants à payer, ils ont des choses, effectivement, à couvrir à l'école pour se rassurer. Parce qu'après, nous, parents, on va aussi exiger. Et il faut l'enseignement de qualité. Et en retour, il y a un prix à payer. Et malheureusement. Donc, je pense que d'un côté, c'est vrai qu'il y a cette pression, on n'a pas les moyens, mais les écoles aussi ont besoin de fonds pour fonctionner. Et ces fonds qui n'arrivent pas toujours à temps et au même moment, fait que certaines écoles peut-être ont mis en place des stratégies de recouvrement. Alors, malheureusement, qui va encore impacter et presser davantage les parents. Et donc, si tout le monde, les deux parties, je vais parler, écoles et parents sont conscients de la situation actuelle, du contexte de manière générale, où il n'y a pas assez de l'argent pour les parents, je pense qu'il y a moyen de mettre en place un cadre de dialogue franc. Si les écoles et les... Je ne dirais même pas les écoles, c'est moi, je vais dire le partenaire de manière générale éducationnelle, si le

0: parents, les écoles, les enseignants et tous et les autorités scolaires. Je pense qu'il y a moyen en tout cas de maintenir un dialogue et voir dans les minutes qu'est-ce qui est possible en fait. S'ils se posent des questions, s'ils se posent des questions mutuelles, voilà, qu'est-ce qui, dans un tel contexte, qu'est-ce qui est possible, qu'est-ce qui est faisable. Et ensemble, ils peuvent trouver des solutions. Et je pense que c'est ce qui manque. Parce que je vis, par exemple, au moins, si vous vous rappelez, en février, mars et même avril 2025, il y a un moment, on vivait une situation, ce qui a été là ici, qui n'était pas du tout bonne. Et vous vous rappelez qu'il y avait eu, je vais voir, les heures, les débuts de cours, les débuts des enseignements ou des messes, des cultes dans nos églises, que ce soit catholique, que ce soit protestante et même des églises de réveil, les heures des débuts ou de la fin des cultes avaient été un peu bousculées parce qu'il fallait s'adapter au contexte. Et on a trouvé que oui, on n'a pas stoppé, on n'avait pas fermé les églises, mais le contexte a obligé à s'adapter. Et je pense aussi que dans les domaines éducationnels, c'est possible aussi de s'adapter pour garder ces partenariats que les parents ne puissent pas considérer les écoles comme, voilà, comme des ennemis, des prédateurs, et qu'à l'inverse, les écoles ne considèrent pas les parents comme étant des négligents qui ont de l'argent mais qui ne veulent pas payer. Et donc, quand on mélange et tout ça, vous allez, nous sommes encore au mois d'août, et à Bukavu, juillet, août, on sait que dans plusieurs familles, on s'est retrouvé avec 5-10 invitations de mariage. Ça, c'est une obligation sociale. Il faut répondre. Alors, vous vous demandez maintenant tout ça, et avec les fournitures scolaires, les uniformes et la confirmation. Avec c'est la première tranche, et ainsi de suite. Et donc, tout ça, c'est la tête d'une ou deux personnes. Et ça va faire craquer les gens. Je pense, pour moi, c'est question d'établir en tout cas au plus vite ces dialogues francs et voir dans quelle mesure, qu'est-ce qui est possible. C'est ce que moi je peux proposer en tout cas.
1: Voilà, monsieur Pacifique, nous vous remercions.
0: Je vous remercie.
1: Ainsi s'achève cette rubrique Parlons-en consacrée aux préparatifs de la rentrée scolaire dans un contexte de crise. À travers le témoignage de notre invité, Pacifique Zikomangane, nous

son droit à l'éducation pour des raisons financières. Merci à notre invité d'avoir partagé son expérience et ses préoccupations. Merci également à vous, chers auditeurs, pour votre fidèle écoute. Rendez-vous à une prochaine édition de Parlons-en sur Radio Maïndéléo, l'ange qui vous unit.

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1: Radio Maenileo, le vrai sens de l'actualité. Une fois de plus, bonjour à toutes et à tous. Et bien, venez dans votre rubrique météo de ce jeudi 6 août 2026. La journée débute sous un ciel ensoleillé avec une température de 17 degrés Celsius, mais une température ressentie de 16 degrés. Les risques des pluies et nils. En début de la matinée, le vent souffle faiblement à 10 km par heure, tandis que le taux d'humidité atteint 86% au fil de la matinée. Le soleil restait à bien présent avec 19 degrés Celsius à 8 heures, 22 degrés Celsius à 9 heures, puis 24 degrés à 10 heures sous un ciel devenant progressivement partiellement ensoleillé. À partir des 11 heures, le ciel se couvrira davantage avec une température d'avant 6 degrés. Le mercure atteindra ensuite son maximum de la journée avec 27 degrés entre 12 et 14 heures. Une probabilité de 40% des faibles pluies est annoncée entre 3 heures et 14 heures avant un retour d'un ciel généralement nuageux. En milieu d'après-midi, mesdames, messieurs, le temps restera globalement calme malgré une couverture nuageuse persistante où la température descendra légèrement avant 6 degrés Celsius vers 15 heures. Du côté des précipitations, les risques resteront faibles en matinée avant d'atteindre 40% entre 13 heures et 14 heures avec de faibles pluies attendues. Les conditions devraient ensuite s'améliorer progressivement. Les conseils du jour pour vous, auditrices auditeurs de Radio Maenileo, profitez de la matinée pour vos déplacements ou vos activités en plein air grâce au temps ensoleillé. En revanche, gardez un parapluie à portée des mains si vous prévoyez de sortir l'après-midi. Quelques faibles pluies pouvant survenir en début d'après-midi. Pensez également à bien vous hydrater. La température pourra atteindre 27 degrés Celsius. En résumé, mesdames, messieurs, une matinée largement ensoleillée, un après-midi plus nuagé avec un faible risque des pluies entre 13h et 14h, des températures comprises entre 17 degrés et 27 degrés, un vent faible de 10 km par heure et une humidité de 86% en début de la journée. Ici à Bukavu, mesdames, messieurs, où la poussière est particulièrement présente pendant cette saison sèche sur plusieurs routes non revêtues et dans certains quartiers, la matinée ensoleillée, les températures en hausse et les vents en faible pourraient favoriser les maintiens de la poussière dans l'air. Alors les motocyclistes, les piétons ainsi que les personnes souffrant d'allergies ou de problèmes respiratoires sont invités à se protéger en portant de masques si nécessaire et à éviter les zones les plus poussiéreuses et à bien s'hydrater tout au long de la journée. C'était là votre rubrique météo de ce jeudi 6 août 2026. On va rappeler qu'il s'agit de prévisions météorologiques susceptibles d'évaluer en fonction des conditions atmosphériques. Mesdames, messieurs, voilà ce qui me fait en cette rubrique météo du jour ce matin.
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1: Radio Maenileo, c'est vous, mesdames, messieurs. Maintenant, là, on va parler du taux de change fixé par la Banque centrale du Congo. Selon la dernière publication de la Banque centrale du Congo, le taux officiel de référence est fixé à 2252,39 francs congolais pour un dollar. Mais sur le marché parallèle à Bukavu, la situation est différente. Le dollar s'échange ce matin entre 2200 et 2400 francs congolais, voire davantage selon les quartiers et les combistes. Cet écart continue d'avoir des répercussions sur les quotidiens de la population, dans certains commerces, établissements scolaires, structures sanitaires ou encore dans certaines églises. Les prix sont parfois calculés sur la base du taux du marché parallèle. Pourtant, le taux officiel publié par la Banque centrale du Congo reste la référence légale. Les connaître et les comparer avant toute opération peut vous éviter de dépenses inutiles, que ce soit dans une boutique, un supermarché, une école ou un hôpital. N'hésitez pas à vérifier les taux appliqués. C'est une manière de protéger votre argent et de limiter les habits. En revanche, mesdames, messieurs, et avant toute opération d'échange, prenez quelques instants pour vous assurer qu'il est proposé et bien conforme au taux officiel de 2252,39 francs congolais. Même recommandation pour les services de mobile money. En plus du taux d'échange, certains opérateurs appliquent de frais d'érythrée qui peuvent alourdir les coûts de vos transactions. Voici les taux observés ce matin. Sur le mobile money, Airtel Money via Equity BCDC affiche 2270 francs congolais pour 1 dollar. Orange Money par contre via EcoBank affiche 2240 francs congolais pour 1 dollar. Ces taux évoluent également rapidement, parfois même en l'espace de quelques minutes. Comparé avant de valider une transaction, reste toujours une bonne habitude. Et du côté des autres devises, voici les taux officiels. Un euro s'échange à 2568 francs congolais, un franc burundais à 0,7511 francs congolais, un franc rwandais à 1552 un franc rwandais à 1,5275 francs congolais. On va retenir l'essentiel ensemble, mesdames, messieurs. Informez-vous auprès des sources fiables, comparez les taux avant chaque opération et privilégiez toujours les taux officiels dans vos transactions. Et c'est par là que nous mettons fin à cette rubrique quotidienne consacrée au taux d'échange ce mercredi. Merci à toutes et à tous de nous avoir prêté oreille attentive.

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La famille Ngoi Mukendi a la profonde douleur de vous annoncer la disparition de son quatrième fils. Au nom des Kadima Ngoi, les décès survenus les 4 août 2026 à 17h à l'hôpital général des références de Bukavu suite à une cause une courte malaise. La famille traverse une épreuve difficile et vous remercie d'avance pour vos prières et votre sentiment moral. Les informations relatives aux obsèques lieu du déroulement au domicile du père du défunt à 6h juste, enlèvement du corps à la mort et transport vers la résidence du père biologique à la botte avenue Kibati numéro 10 à 9h juste, prière et prédication 11h jusqu'à 13h juste, témoignage de proches 14h juste à 16h, enterrement ou inhumation 16h juste à 18h. Bande et consolation pour la famille Ngoi Mukendi. Le président du Grand Kasaï signe le présent communiqué. 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

0: Matangazo Mbalimbali, messieurs, l'abbé Biabene Mushodoka Crispin annonce qu'il a perdu son passeport numéro PO1911490 sur les tronçons allant de la frontière vers Kapunguba jusqu'à l'économat général de Bukavu à Bugabo en date du jeudi 16 juillet 2026 lorsqu'il était à bord d'un taxi. Ses passeports étaient dans un cartable où il y avait beaucoup d'autres documents. Il a tellement besoin de son passeport, surtout il est demandé à toute personne de bonne volonté qu'il aurait trouvé de vouloir les déposer à Radio Maïdéléo, à Radio Marie à Bukavu ou dans une de paroisses de la ville de Bukavu. Un cadeau sera remis à la personne qui aurait ramassé ses passeports. Il peut également appeler les numéros 09 99 51 85 67 et c'est l'abbé Biabene Mushodoka Crespan qui signe le présent communiqué. 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L'Université officielle de Bukavu organise des enseignements répartis comme suit. 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anglais des affaires, langue informatique appliquée aux affaires et au commerce, lettres, langues et civilisation anglaise, lettres, langues et civilisation française, et domaine des sciences de la santé, médecine, pharmacie, santé publique, domaine des sciences de l'homme et de la société, sociologie, sciences de l'information et de la communication, domaine des sciences et technologies, 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et géologie minière, géotechnique, hydrogéologie, sciences et gestion de l'environnement, orientation, environnement et gestion des ressources naturelles, génie de l'environnement et assainissement, 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Au fait à Bukavu le 24 août 2026, le secrétaire général académique Munenge Mudage Florent, professeur, signe le présent communiqué. 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

0: Bien sûr, c'est Radio Journal. D'abord les titres. Deux ans après la mise en œuvre de l'accord de paix de Washington entre la République démocratique du Congo et le Rwanda, le taux global de mise en œuvre reste inchangé à 35%. C'est ce ressort des rapports d'évaluation du mois de juillet de la part du baromètre des accords de paix en Afrique qui signale que les quelques évolutions n'ont pas permis d'élever les principaux blocages. Les évaluateurs appellent les deux parties à respecter leur engagement. Et à quelques semaines de la rentrée scolaire 2026-2027, nombreux parents de la province du Sud Kivu peinent à réunir les moyens nécessaires pour assurer une bonne préparation. Des milliers de parents sont toujours dans les possibilités de trouver des nouvelles occupations des ans après l'arrêt des activités. Ces derniers plaident pour le retour de la paix à l'aide de la République démocratique du Congo. C'est tout pour les titres, mesdames, messieurs. Myriam Mofano, c'est mon nom, je suis à la présentation. Emile Mouindo assure la mise en onde.
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0: Nous l'avons annoncé au sommaire, la deuxième année de mise en œuvre de l'accord de paix de Washington entre la République démocratique du Congo et le Rwanda débute sous les signes d'extagnation. C'est le constat dressé par les rapports d'évaluation du mois de juillet 2026 publié par le baromètre des accords de paix en Afrique qui fait état de l'absence d'avancées significatives dans l'exécution des engagements souscrits par le parti. Détail avec Omar Moudekereza.
2: Selon ces rapports, le taux global de mise en œuvre de l'accord reste inchangé à 35%, soit 105 points sur 300, comme à la fin du mois de juin. Sur les 30 tâches identifiées, 22 avaient déjà atteint au niveau d'exécution, mais aucun projet substantiel n'a été enregistré entre le 1er et le 31 juillet. Les baromètres relèvent néanmoins quelques avancées, notamment la poursuite des initiatives diplomatiques, la mise en place du mécanisme conjoint renforcé des vérifications, l'annonce d'un dialogue national inclusif par le président Félix Tshisekedi et la signature d'un protocole d'accord entre le gouvernement congolais et les FDLR sur leur démobilisation et leur dissolution. Toutefois, ces évolutions n'ont pas permis d'élever les principaux blocages. Les rapports évoquent des divergences persistantes entre Kinshasa et Kigali sur le calendrier des retraits des forces de défense rwandaises, les modalités de neutralisation des FDLR et le mécanisme de vérification des engagements sécuritaires. Ils soulignent également la poursuite des affrontements dans l'est de la RDC, la persistance de la crise humanitaire aggravée par les déplacements des populations, les difficultés d'accès à l'aide humanitaire, la pénurie des médicaments essentiels dans certaines parties du Nord Kivu et du Sud Kivu, ainsi que l'épidémie d'Ebola qui sévit dans la région. Les documents attirent aussi l'attention sur la lenteur du processus de Doha, la multiplication des initiatives de médiation, tout en mettant un accent sur les besoins d'une meilleure coordination entre les différents acteurs internationaux engagés dans la recherche d'une solution durable à la crise. Face à ces défis, le baromètre recommande notamment à la RDC et au Rwanda d'accélérer la mise en œuvre de leurs engagements sécuritaires, de renforcer la coopération avec les mécanismes de vérification, de poursuivre les mesures de désescalade et de favoriser un dialogue politique inclusif avec l'appui des partenaires régionaux et internationaux. Pour les baromètres, la stabilité des indicateurs entre juin et juillet 2026 fait craindre l'ouverture d'une nouvelle phase de stagnation dans la mise en œuvre de l'accord de paix de Washington, alors que les populations de l'Est de la RDC continuent d'attendre des progrès concrets en matière des pays de sécurité.
0: Merci Omar Moudekereza. Et face à la crise économique qui frappe de ménages dans la province du Sud Kivu, de nombreux parents peinent toujours à réunir le moyen nécessaire pour assurer une meilleure préparation de la prochaine année scolaire, dont le débit est fixé au 1er septembre prochain. Dans la ville de Bukavu, par exemple, de milliers de parents sont toujours dans l'impossibilité de trouver de nouvelles occupations près de des ans après l'arrêt des activités de plusieurs organisations nationales et internationales ou encore l'inactivité des services étatiques où ils intervenaient. D'autres qui avaient trouvé refuge dans le petit commerce ou encore dans les débrouillardises, comme par exemple dans les sites miniers de l'Omera, se trouvent toujours confrontés au chômage ou à l'improductivité. Dans différents territoires, la situation s'empire encore, notamment à la suite de la persistance des affrontements qui empêchent l'accès des humanitaires ou des cultivateurs à leurs champs, ainsi que la présence de barrières illégales qui ne font que réduire l'inactivité dans différents centres commerciaux. À moins des mois de la rentrée scolaire, des parents rencontrés de la ville de Bukavu partagent partagent leur peine dans un contexte aussi particulier. Si l'année passée était encore supportable, ils indiquent vivre les pires aujourd'hui. Tout en plaidant pour le retour de la paix à l'est de la RDC et la reprise des activités, ils l'appellent alors le personne de bonne volonté qui aurait un surplus de pensée à ses parents qui traversent des situations particulièrement difficiles. Certains d'entre eux s'expriment au micro de Radio Maïndéléo.
3: La guerre a affecté nos familles, la guerre a affecté nos communautés, la guerre a affecté nos activités, la guerre a tout bloqué. Beaucoup de parents ont perdu leurs activités, y compris moi. Leurs revenus ont diminué et l'insécurité complique les déplacements. Dans ces conditions, il devient difficile de préparer la rentrée scolaire et certains enfants risquent de rester à la maison faute de moyens.
4: Je trouve que cette rentrée est trop timide. Il n'y a pas de mouvement, rien ne montre qu'il y aura la rentrée. Nous en parlons parce que nous connaissons que la rentrée est prévue en septembre. Il n'y a pas même d'activité économique, vraiment rien ne va. Si la rentrée sera effective, on va voir comment payer les uniformes, les cahiers et bien d'autres.
5: Aux autorités, je demanderai de créer encore des activités qui peuvent embaucher les gens. Aux personnes de bonne volonté, de ne pas garder ce qu'ils ont et plutôt de partager avec d'autres familles. Si vous avez plus de cahiers, vous donnez aux autres.
0: C'était là la voix des certains parents de la ville de Bukavu au micro des radios Maïndéléo. Mesdames et messieurs, en cours de diffusion, c'est l'édition du journal de la mi-journée sur votre radio. Merci de nous rester fidèles.
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0: Santé. Dans cette édition du journal, les autorités sanitaires sont appelées à s'activer pour que la campagne de vaccination contre la rougeole débute dans un délai précis. Ceci va permettre aux enfants d'accéder à ces vaccins, ainsi réduire les nombres de cas de malades et décès liés à cette maladie qui ne cesse d'être enregistrée dans différentes zones des santé de la province du Sud Kivu. N'est-ce pas Hélène Boudjeriri?
7: Cette recommandation est des parents de Bukavu qui présentent leur indignation face aux multiples reports de la campagne de vaccination contre la rougeole. Ces parents déplorent de voir que cette campagne de vaccination est déjà reportée plus de 3 fois alors que la province continue d'enregistrer de nouveaux cas. Ils rappellent que depuis le début de l'épidémie, plusieurs décès ont été enregistrés et disent ne pas comprendre les raisons qui empêchent le démarrage de la vaccination alors que plusieurs annonces ont été faites. À cet effet, ils demandent une communication claire quant à ce, afin de permettre aux parents de comprendre ce qui bloque. Un parent rencontré en parle.
8: Cela inquiète parce que ça fait déjà un mois que nous avons aussi les communiqués qu'il y aura vaccination contre la rougeole. On se demande pourquoi ces reports persistent et ça dure beaucoup longtemps. Si la DPS allait peut-être précipiter ou alors si pas précipiter, préciser au moins la population sur la question des reports qui se fait chaque fois parce que notre population voulait assez que nos enfants soient vaccinés contre cette épidémie qui vraiment a ravagé beaucoup de nos enfants.
7: En réaction, la division provinciale de la santé à travers son chargé de communication demande aux parents de faire confiance aux autorités sanitaires. Le docteur Claude Baizir rassure que le vaccin sera

0: sa mort, selon les statistiques de la Division provinciale de la santé.
1: Et avec vous, Alain Kabika, les cas de malnutrition chez les enfants de moins de 5 ans continuent d'augmenter de manière préoccupante à Kiliba dans la plaine de la Rosisie en territoire d'Uvira Sud Kivu. Au cours d'une campagne de dépistage organisée à la fin du mois de juillet 2026, sera un total de 119 enfants examinés, 20 cas de malnutrition aiguë sévère avec complications médicales ont été enregistrés, 16 cas de malnutrition aiguë sévère sans complications médicales et 40 cas de malnutrition aiguë modérée ont été également enregistrés.
2: C'est ce qu'indique le docteur Imani Luhande Wari, médecin directeur du centre hospitalier d'Equiliba CEPAC, dans un entretien accordé à Radio Mandela mercredi 5 août 2026. Parmi les facteurs à la base de cette augmentation figure l'insécurité persistante qui limite l'accès aux champs pour les cultivateurs ou encore les mouvements des populations, les difficultés d'accès aux soins de santé et les effets du changement climatique qui fragilisent davantage le ménage. Dans la zone, les affrontements armés ont contraint de nombreuses familles abandonner leurs habitations pour trouver refuge dans des sites de déplacés où elles ont été contraintes de vivre dans des conditions précaires marquées par l'insuffisance alimentaire, les manques d'eau potable et l'accès limité aux services de santé. À cela s'ajoute l'insuffisance des pluies depuis les mois de mars 2026, entraînant la baisse des récoltes et par ricochet une diminution de la disponibilité des denrées alimentaires alors que la majorité des habitants dépend essentiellement de l'agriculture pour assurer sa subsistance. Tout en saluant l'appui des différents partenaires humanitaires engagés dans la lutte contre la malnutrition, le docteur Imani Luhande Wari plaide pour le renforcement des interventions nutritionnelles afin de prévenir une aggravation de la crise. On l'écoute.
3: Dans la plaine de la Rosisie en général, dans les territoires d'Uvira et en particulier Kiliba, nous connaissons ces derniers temps beaucoup de cas de la malnutrition. Pourquoi ça? Je crois que plusieurs pistes peuvent être exploitées. On peut d'abord parler de une instabilité sécuritaire, il y a un déplacement de la population, il y a les facteurs climatiques, comme c'est une population qui vit essentiellement de l'agriculture et vu qu'il n'y a pas de variations saisonnières, ça impacte sur les récoltes et jusque-là, nous n'avons pas encore enregistré un cas de décès et l'évolution est bonne. Ces cas ici de la malnutrition sévère et aiguë avec complications médicales, tous sont pris gratuitement au centre hospitalier d'Equiliba.
2: Il appelle également les parents et les tuteurs des enfants souffrant de malnutrition à se rendre sans tarder au centre hospitalier CEPAC d'Equiliba où la prise en charge nutritionnelle et médicale est entièrement gratuite.
1: Enfin, pour cette édition du journal, rendons-nous à Kalongé où le mouvement citoyen Bapéjar de Sesounoyo de Kalongé en territoire de Kalehe déplore le refus de billets de banque observés chez certains commerçants dans cette partie de la province du Sud Kivu. Dans un entretien accordé à Radio Maïdélo mercredi 5 août 2026, cette structure souligne que cette situation est beaucoup plus observée lorsqu'un billet porte des traces de saleté ou lorsqu'il est légèrement déchiré. Elle ajoute que les billets les plus refusés sont ceux de 5 000, 10 000 et 20 000 francs congolais. Cette situation pousse plusieurs parents à passer la nuit blanche, d'où l'appel aux commerçants d'accepter ces billets et aux autorités qui contrôlent cette zone à s'impliquer pour réguler cette situation. L'un des militants de ce mouvement, Kalongé, Kayumbo Nabuchaza Noël, en parle dans cet élément.
4: Partout dans le groupement de Kalongé, les refus des billets des banques se fait observer avec

0: billets. Pourtant, aucune banque au sud Kivu ou à l'est n'est ouverte. Le mouvement citoyen va faire des scènes de Kalonge, prie et demande aux autorités de bien vouloir ramener à la population à prendre sans condition de tels billets de banque, surtout que c'est un produit de la conséquence de la guerre à l'est que cette situation s'est produite.
1: Leo. 12h15 dans le studio de Radio Maïndéléo. Voilà ce qui met fin à cette édition du journal de la mi-journée sur votre radio, présenté par Myriam Mamoufano et Bimouïdoa sur la mise en onde.

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1: La famille Ngoy Mukendi a la profonde douleur de vous annoncer la disparition de son quatrième fils au nom de Kadima Ngoy. Le décès est survenu hier, le 4 août 2026, à 17h à l'hôpital général de référence de Bukavu, des suites d'une malaise. La famille traverse une épreuve difficile et vous remercie d'avance pour vos prières et votre sentiment moral. Les informations relatives aux obsèques liées du déroulement au domicile du père du défunt, à 6h, juste enlèvement du corps à la morgue et transport vers la résidence du père biologique à la botte avenue Kibati numéro 10, à 9h juste, prière et prédication, 11h, de 11h à 13h, juste témoignage des proches, de 14h à 16h, enterrement, inhumation, de 16h à 18h, juste bain de consolation. Pour la famille Ngoy Mukendi, le président du Grand Kassai, ici le communiqué, présenté par son secrétaire professeur Moudimbi.
0: La famille Bitora Michel a la profonde douleur d'annoncer aux frères et amis et connaissances la mort de leur père Bitora Michel, survenu le 5 août 2026 à Kaziba suite d'une courte maladie. L'aide se tient à son domicile, se trouva à Namushagwa à Kaziba, et l'enterrement aura lieu à Kaziba Namushagwa à son domicile le 8 août 2026 à 13h. Les communiqués s'adressent particulièrement aux familles, à la famille de l'honorable Norbert Basengezi Kantitima, à la famille royale de Kaziba, à ses enfants partout où ils se trouvent, parmi lesquels Roger Bitoroa, Chouchou Bitoroa, Léonie Espoir, tous à Lubumbashi. Fête à Bukavu le 6 août 2026 pour la famille Franck Bitoroa, l'un des fils du défunt, signe le présent communiqué.
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0: Le maire de la ville de Bukavu informe la population de sa juridiction, en particulier les propriétaires des véhicules moto et bajaj, qu'ils sont tenus de se munir de tous les documents de bord exigés par la réglementation. Chaque conducteur devra être en possession d'un certificat d'enregistrement d'IBED, d'une assurance en cours en validité ainsi que de la plaque d'immatriculation de son engin. Cette mesure vise à renforcer le respect des dispositions relatives à la circulation routière et à améliorer les contrôles des véhicules circulant dans la ville. La police de circulation routière, PCR, entamera le contrôle systématique et régulier de ces documents à partir de la semaine du 3 août 2026. Les propriétaires des véhicules moto et bajaj sont invités à régulariser leur situation avant le début de cette opération afin d'éviter toute sanction prévue par la loi. À travers cette initiative, les autorités municipales réaffirment leur volonté de promouvoir le civisme routier et d'assurer une meilleure organisation de la circulation dans la ville de Bukavu. Docteur Nicolas Kialangaliloa Mulonda signe ses communiqués. 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

0: Auditeurs, auditrices, bonjour. Plusieurs personnes déplacées qui ont fui l'insécurité dans leur village et celles qui sont déjà de retour dans leur zone continuent à vivre difficilement par manque de produits de première nécessité. Aujourd'hui, nous parlerons des interventions des organisations humanitaires en faveur de ces personnes affectées par les conflits armés. Philemon Moutoula, je suis à la présentation de ces bulletins humanitaires à Barzamal produits au site Kivu. Promouvoir une résilience communautaire à travers l'élevage des petits bétails dans le groupement des mythes et territoires des Kabare, c'est l'objectif d'une distribution de cobayes effectuée par l'Ice Bell Cercle de réflexion pour le développement et la santé dans cette partie de la province du Sud Kivu. Guillaume Mouroula.
1: Cette activité de distribution de cobayes aux membres retournés de l'ASBEL CRDC a eu lieu ce samedi 1er août 2026 au bureau de cette association Siza Chibinda Kashanja. Avant la distribution, les bénéficiaires ont d'abord été outillés sur les techniques d'élevage de cobayes pour espérer à une production. L'ingénieur Chubaka Mushunju Wilfried, chargé de projet dans cette structure et facilitateur du jour, souligne que cette distribution permet non seulement de relancer l'économie des ménages retournés, mais aussi prévenir la malnutrition chez les enfants. Chubaka Mushunju.
2: Nous avons montré les avantages d'élever les cobayes. D'abord, l'élevage des cobayes nous procure de la viande. La viande qui est juste de bonne qualité. À part ça, l'élevage des cobayes nous procure de l'engrais. À part ça, celui qui voulait juste chercher à entreprendre, c'est vraiment l'élevage des cobayes nous permet juste de développer des AGR. C'est un élevage aussi qui est facile à conduire, qui ne demande pas un cycle long pour se reproduire. Lorsque vous les vendez, vous avez de l'argent, etc. Et aussi, nous avons donné ça, nous avons distribué ça aux membres pour juste intensifier le projet de l'élevage.
1: Les bénéficiaires de leur côté remercient les responsables de l'ASBEL CRDC et affirment avoir reçu les enseignements sur l'importance de cet élevage, les modes d'alimentation, l'hygiène et les logements. Certaines femmes bénéficiaires s'expriment.
3: Tunasema tena aksanti sana kwa sababu hawatuachili.
4: Nous disons grand merci. Que Dieu les bénisse au centuple.
5: Nous continuons à remercier le groupe du CRDC pour nous avoir distribué l'élevage des cobayes. Mais nous sommes si nombreux, l'association n'a pas réussi à nous contenir tous. Quelqu'un de bonne volonté peut aussi nous appuyer.
6: Wale wengine na wenye hawakuweza kia kupata kwa hizi dende na wapate.
1: Depuis Miti Kabare, Guillaume Muru Lalushombo pour les bulletins humanitaires Habari za Mahali.
0: Dans la cité de Kamanyola, le programme alimentaire mondial PAM distribue de l'assistance alimentaire aux populations touchées par les conflits armés pour leur résilience en cette période difficile. Imane Classique est journaliste à la radio communautaire de Kamanyola.
7: Dans la cité de Kamanyola, en territoire de Walungu, le programme alimentaire mondial PAM vient de lancer la distribution des vivres en faveur de ménages affectés par les conséquences des conflits armés dans le but de soulager leur insécurité alimentaire. Cette assistance intervient dans un contexte où de nombreuses familles peinent à satisfaire leurs besoins alimentaires de base en raison de la crise humanitaire qui sévit dans la région. 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

0: Ainsi, PAM est venu nous soulager. Nous demandons à d'autres ONG de nous aider parce que nous traversons une période difficile suite à la guerre.
1: Malgré cette intervention, le besoin humanitaire demeure important. Le bénéficiaire invite ainsi d'autres partenaires humanitaires à renforcer leur appui afin de venir en aide aux nombreuses familles vulnérables des Kamagnola. Depuis Kamagnola, Imani Classique pour le bulletin humanitaire à Bariza Mahali.
2: Et pour terminer, la nouvelle dynamique de la société civile congolaise Noyau de Mbinga Nord plaide pour une assistance humanitaire aux déplacés affectés par les conflits armés dans les aires de santé de Nyabibwe, Mwera, Karango, en territoire de Calais. Jean Mouli, journaliste à la radio communautaire de Nyabibwe.
3: Se déplacer et retourner traversent des situations très difficiles malgré leur auto-prise en charge dans cette période très difficile. Se déplacer se plonge dans une situation sanitaire très précaire. La nouvelle société civile dans le groupement de Mbinga Nord appelle aux organisations gouvernementales, non gouvernementales, aux personnes de bonne volonté et aux ONG chargées de déplacer tous de s'impliquer afin de venir en aide à cette population avec la nourriture, les abris et soins de santé. Des âgés, car ils vivent difficilement et risquent d'enregistrer des morts à cause de ces faits. Monsieur Benjamin Mungazi, président de la nouvelle société civile Mbinga Nord, en précise.
4: Dans l'aire de santé de Nyabibwe, l'aire de santé de Mweha, l'aire de santé de Karango et surtout dans les villages de Gokwe, Luhu, Geha, Gahanga 1 et Gahanga 2 et Nyamigisha, se déplacer et retourner sont en train de vivre une vie difficile en se prenant en charge malgré les défis ou les rendements des recettes attendues, et il reste longtemps sans assistance depuis qu'ils sont venus du refuge jusqu'à maintenant. Ces aires de santé ainsi que ces villages sont tous dans le groupement de Mbinga Nord, territoire de Calais dans la province du Sud Kivu. La nouvelle société civile alerte aux organisations gouvernementales et non gouvernementales, aux personnes de bonne volonté, aux ONG chargées de déplacer et retourner tous de s'impliquer et venir en aide de ces aires de santé et dans ces villages cités si haut avec des nourritures, des abris, les soins de santé, les agières, car ils ne sont pas assistés par les humanitaires alors que se déplacer et retourner vivent une vie difficile et qui amène la santé de leurs enfants dans une situation de mal nourri suite au manque à manger et de la crise. Nous demandons une assistance d'urgence à ce dernier pour les permettre d'améliorer leurs conditions de vie actuellement.
3: Depuis Calais, Nyabibwe, Jean Mouli pour le bulletin humanitaire à Barza Mahali.
2: Et c'est par cette information que nous bouclons ce bulletin humanitaire à Barza Mahali produit au site Kivu. Merci à toute l'équipe des rédactions, sans vous oublier auditeurs, auditrices, merci à vous de nous avoir suivis. Nous vous invitons à consulter notre site internet www.barzamahali.org pour réécouter ces bulletins et découvrir d'autres actualités de la région. Finalement, nous tournons à la présentation. Merci de nous avoir suivis. Au revoir.
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1: Quand tout change, sur quoi pouvez-vous vraiment compter? À 60 ans, quelque chose change. Ce n'est pas brutal. Ce n'est pas visible, mais c'est réel. C'est comme si la vie, doucement, vous murmurait une vérité que vous avez ignorée pendant des années. Les priorités se déplacent, les visages changent, et les silences deviennent plus fréquents. Vous réalisez que ceux que vous aimez le plus ne sont pas toujours là. Pas par manque d'amour, mais parce qu'ils ont, eux aussi, leur propre vie à mener. Votre rôle de parent, de professionnel, de partenaire, s'efface lentement. Et vous vous demandez, si tout s'effondrait demain, sur quoi pourrais-je réellement compter? La vérité, c'est que beaucoup passent leur vie à bâtir pour les autres, sans jamais construire ce qui les soutiendra quand les autres ne seront plus là. Mais il n'est pas trop tard. Il existe 5 piliers, 5 vérités, 5 fondations silencieuses qui peuvent faire toute la différence. Non pas pour traverser la vieillesse, mais pour la vivre pleinement, avec force et dignité. Donc le premier pilier est votre corps, le seul temple qui ne ment jamais. Il y a une vérité que beaucoup refusent d'accepter, jusqu'à ce que leur propre corps les y oblige. Vous ne possédez rien de plus précieux que votre santé. Pas votre maison, pas votre retraite, pas même votre famille. Car lorsque votre santé décline, tout le reste devient fragile. Votre liberté se transforme en dépendance, vos projets en souvenirs. Et vos journées, autrefois pleines de vie, se réduisent à des rendez-vous médicaux et des limitations physiques. Et pourtant, ce corps, vous l'avez habité depuis votre naissance. Vous l'avez parfois ignoré, parfois maltraité, trop souvent négligé. Mais à 60 ans, il n'a plus la capacité de pardonner vos excès sans conséquence. Les réveils sont plus lents, les douleurs plus fréquentes, les gestes plus hésitants. Et ce n'est pas une punition, c'est juste la facture qui arrive. Celle d'années passées à croire que ça ira toujours. Mais voici la bonne nouvelle. Il n'est pas trop tard. Le corps humain est une merveille de résilience. Même à 60 ans, il peut guérir, se renforcer, s'épanouir, à condition que vous commenciez à l'écouter. Cela commence par une vérité simple. Le mouvement, c'est la vie. Rester assis trop longtemps, c'est accélérer le vieillissement. La marche, les étirements, les gestes simples du quotidien sont des actes de résistance contre l'inertie du temps. Vous n'avez pas besoin d'un abonnement à la salle de sport. Ce dont vous avez besoin, c'est de régularité. Marcher 30 minutes par jour, faire bouger vos articulations, travailler vos muscles, même légèrement. Pas pour devenir jeune à nouveau, mais pour rester debout, libre, capable, fier. Et puis il y a l'alimentation. Ce que vous mettez dans votre assiette détermine ce que vous mettez dans votre avenir. À 60 ans, les excès ne sont plus des plaisirs sans conséquences. Ils deviennent des maladies, des fatigues chroniques, des inflammations silencieuses qui rongent votre énergie. Mangez pour nourrir, pas pour remplir. Privilégiez les aliments simples, vrais, naturels. Fruits, légumes, protéines maigres, grains entiers. Ce n'est pas un régime, c'est un retour au bon sens. Vous ne faites pas un sacrifice, vous faites un investissement. Et enfin, le sommeil. Le sommeil n'est pas une perte de temps, c'est un acte de réparation. Chaque nuit, votre corps tente de vous offrir un nouveau départ. Mais si vous l'en privez, si vous le dérangez, vous commencez chaque jour avec une dette que vous ne pourrez jamais vraiment rembourser. Créez un rituel de repos. Couchez-vous à heures régulières. Évitez les écrans avant de dormir. Respectez votre rythme, parce que le sommeil est à votre santé ce que la respiration est à votre vie. Indispensable. Mais au-delà de tout ça, prendre soin de votre santé, c'est un acte d'amour envers vous-même. C'est refuser de vous abandonner. C'est dire à la vie, je suis encore là et je mérite mieux que la survie. Il n'y a rien de plus digne que de marcher droit, même avec des cheveux blancs. Rien de plus inspirant que de voir un corps de 60 ans, fragile peut-être, mais vivant, engagé, en mouvement. Ne laissez pas la société vous faire croire que la vieillesse est une fin. C'est un nouveau chapitre. Mais pour l'écrire, il vous faut un corps capable de tenir le stylo. Alors dès aujourd'hui, demandez-vous, qu'est-ce que j'ai fait aujourd'hui pour mon corps? Et si la réponse est rien, alors commencez, maintenant. Car votre corps ne vous ment jamais. Il vous parle, à vous de l'écouter. Le deuxième pilier est l'argent. Non pour briller, mais pour respirer. L'argent, voilà un mot qui dérange, qui divise, qui fait peur. Certains en font un tabou, d'autres une obsession. Mais à 60 ans, il ne s'agit plus de philosophie, il s'agit de réalité. L'argent, ce n'est pas un luxe. C'est un outil, un levier, un rempart. Ce n'est pas une preuve de réussite, mais une condition de stabilité. Et pourtant, combien arrivent à cet âge avec le cœur lourd et le compte vide? Ce n'est pas toujours par faute de travail. Beaucoup ont travaillé dur, toute leur vie. Mais ce que la vie ne dit pas assez fort, c'est que travailler ne suffit pas. Il faut apprendre à gérer, à prévoir, à transformer l'effort en sécurité. Parce qu'à 60 ans, les règles changent. Le salaire s'arrête, mais les factures continuent. Les enfants sont grands, mais les responsabilités financières persistent. Et le corps, lui, commence à réclamer des soins que la jeunesse n'exigeait pas. Ce stress financier, silencieux mais constant, vole votre tranquillité. Il vous empêche de dormir. Il vous fait douter. Il freine vos envies. Et parfois, il vous oblige à tendre la main, même quand votre fierté hurle en silence. Mais voilà ce qu'il faut comprendre. L'argent, ce n'est pas une fin, c'est une liberté. La liberté de dire non, la liberté de choisir vos soins, la liberté de vivre, sans la peur de manquer demain. Et cette liberté commence par un mot simple, préparation. Ce que vous mettez de côté aujourd'hui, ce n'est pas pour vous priver, c'est pour éviter d'être à la merci du hasard. Ce n'est pas être radin, c'est être prévoyant. Chaque petite somme épargnée est une promesse que vous vous faites à vous-même. Une promesse que quoi qu'il arrive, vous serez prêt. Même si vous commencez tard, même avec peu, ce qui compte, ce n'est pas le montant. C'est l'habitude. L'habitude de mettre de côté. L'habitude de planifier. L'habitude de penser plus loin que la fin du mois. Et puis, il y a les investissements. Oui, c'est un mot qui fait peur à ceux qui n'y sont pas habitués. Mais investir, ce n'est pas jouer au casino. C'est faire travailler votre argent à votre place pendant que vous reposez vos jambes fatiguées. Un bien immobilier, quelques actions stables, un projet bien réfléchi, ce sont des moyens de créer des ressources sans dépendre d'un patron, d'un salaire ou d'un coup de chance. Mais il y a aussi un autre ennemi, silencieux, dévastateur, la dette. La dette n'est pas seulement un chiffre, c'est un fardeau mental. Elle vous suit dans vos nuits, elle pèse sur vos décisions et à 60 ans, elle devient insupportable. Réduire vos dettes, c'est alléger votre vie. C'est retrouver le souffle. c'est retirer un poids de vos épaules pour marcher plus librement vers vos prochaines années. Et puis il y a ce que l'on ne voit pas venir, les imprévus, une hospitalisation, une aide à un proche, une panne majeure. Ce sont ces moments-là qui révèlent si vous avez bâti un filet de sécurité ou si vous vivez sur une corde raide. Anticiper ces coups durs, ce n'est pas être pessimiste, c'est être intelligent. C'est dire à la vie, je ne contrôle pas tout, mais je refuse d'être pris au dépourvu. Et enfin, il y a cette vérité, l'argent bien géré offre du souffle. Il vous permet de vivre avec dignité, de voyager, de partager, d'offrir sans vous sacrifier. Ce n'est pas une question d'être riche, c'est une question d'être libre. À 60 ans, vous n'avez pas besoin d'un coffre-fort. Vous avez besoin d'une base solide, d'un plan clair et d'un esprit en paix. Alors demandez-vous, est-ce que mon argent me sert ou est-ce que je le subis? Est-ce qu'il me libère ou est-ce qu'il m'enchaîne? Et surtout, suis-je prêt à vivre les 20 ou 30 prochaines années avec confiance ou avec crainte? La réponse dépend de ce que vous faites maintenant. Parce que l'argent n'est ni bon ni mauvais. C'est une énergie. Et comme toute énergie, elle peut vous brûler ou vous éclairer. Le troisième pilier est l'objectif de vie. Ce feu intérieur qui refuse de s'éteindre. Il y a un moment dans la vie où tout ralentit. Les enfants quittent la maison. Le travail s'arrête ou perd son sens. Les responsabilités s'estompent. Et avec elles, votre sentiment d'utilité. Et soudain, une question que vous n'aviez jamais vraiment posée vous frappe de plein fouet. À quoi je sers maintenant? Ce n'est pas une crise, c'est un réveil. Car jusqu'ici, vous aviez un rôle. Parent, employé, époux, pilier de famille. Mais quand ces rôles s'effacent, il reste un vide. Et dans ce vide, certains se perdent, pas parce qu'ils sont faibles, mais parce qu'ils n'ont jamais appris à vivre pour eux. À 60 ans, ce n'est pas le temps de s'éteindre. C'est le moment de recommencer. Recommencer à vivre avec un but, un sens, une direction. Parce que l'être humain ne se nourrit pas seulement de pain, mais aussi de signification. Avoir un objectif, ce n'est pas rêver de grandeur. C'est se lever le matin en sachant pourquoi on est encore là. C'est faire de chaque jour une mission, petite ou grande, mais pleine de vie. Votre objectif peut être modeste, transmettre ce que vous avez appris, cultiver votre jardin, apprendre une nouvelle langue, aider un voisin, ou il peut être plus vaste, écrire un livre, créer une association, voyager et documenter la sagesse que vous découvrez. Mais quoi qu'il soit, il doit venir de vous, pas de ce que les autres attendent, pas de ce que la société impose. De vous. Tant de gens à cet âge se disent « Je suis trop vieux pour commencer ». Mais ce qu'ils ne voient pas, c'est que l'âge leur offre justement quelque chose que les jeunes n'ont pas, la clarté. Vous savez ce qui compte, vous savez ce qui blesse, vous savez ce qui élève. Et c'est cette lucidité qui peut transformer vos prochaines années en la période la plus riche de votre vie. Un objectif n'est pas une course, c'est une boussole. Il vous oriente. Il vous pousse à vous lever même les jours gris. Il vous empêche de vous éteindre intérieurement, même quand tout semble calme à l'extérieur. Il vous aide à transformer la routine en rituel, un simple moment de partage en transmission, une conversation avec un jeune en héritage invisible. Et ce feu intérieur n'a pas besoin d'être spectaculaire. Ce qui compte, ce n'est pas de briller aux yeux du monde. Ce qui compte, c'est d'allumer quelque chose en vous. Demandez-vous, qu'est-ce qui me fait vibrer? Qu'est-ce que je peux offrir? Qu'est-ce que je veux laisser derrière moi? Le quatrième pilier est donc l'état d'esprit, votre rempart contre les tempêtes. Il y a des choses que l'on ne peut pas contrôler, les rides qui s'installent, le corps qui fatigue, les proches qui s'éloignent, la vie, parfois, qui frappe sans prévenir. Mais il y a une chose, une seule, qui reste entièrement entre vos mains, votre état d'esprit. Ce n'est pas juste une façon de penser, c'est une armure intérieure. C'est ce qui détermine si vous êtes détruit par les épreuves ou transformé par elles. À 60 ans, vous avez déjà traversé des tempêtes, des pertes, des trahisons, des déceptions, des regrets. Mais ce n'est pas ça qui vous a défini. Ce qui vous a défini, c'est comment vous vous êtes relevé. Et pourtant, à cet âge, beaucoup baissent les bras. Ils pensent que c'est trop tard pour évoluer, trop tard pour rêver. Trop tard pour changer. Mais ce qu'ils ne réalisent pas, c'est que le changement ne dépend pas de l'âge. Il dépend de l'état d'esprit. Un esprit fermé voit la vieillesse comme un déclin. Un esprit ouvert y voit une opportunité. L'opportunité de ralentir, pour mieux comprendre, de simplifier, pour mieux savourer, de réfléchir, pour mieux transmettre. Cultiver un bon état d'esprit, c'est refuser la position de victime. C'est dire à la vie, tu ne m'épargnes peut-être pas, mais tu ne me détruiras pas. Et cela commence par l'autocompassion. Oui, tu as fait des erreurs. Oui, il y a des choses que tu referais autrement si c'était à refaire. Mais te punir ne changera rien. Te pardonner, en revanche, peut tout transformer. L'état d'esprit fort, ce n'est pas l'absence de douleur. C'est la capacité à trouver du sens malgré la douleur. C'est apprendre à dire, je souffre, mais je continue. Je doute, mais j'avance. Je perds, mais je grandis. C'est aussi une question de perspective. La façon dont tu regardes les choses détermine la façon dont tu les vis. Deux personnes peuvent vivre la même situation. L'une y voit une catastrophe, l'autre une leçon. Ce qui fait la différence, ce n'est pas l'événement, c'est l'interprétation. Quand tu prends du recul, tu comprends que même tes cicatrices ont un sens. Elles racontent ton courage. Elles montrent que tu as vécu. Elles te rappellent que tu es encore là. Et surtout, n'oublie pas ceci. L'isolement est le poison de l'esprit. Quand tu restes seul avec tes pensées, elles deviennent souvent plus sombres qu'elles ne sont vraiment. Entoure-toi, connecte-toi, parle, écoute. Car un esprit nourri par les autres, par la lecture, par l'apprentissage, reste vivant. L'état d'esprit, c'est aussi cette petite voix intérieure, celle qui peut dire « Je ne suis peut-être pas au sommet de ma vie, mais je suis encore en chemin. Je ne suis peut-être pas aussi fort qu'avant, mais je suis plus sage qu'hier. » Et cette sagesse, personne ne peut te l'enlever. Elle est le fruit de tes combats, de tes silences, de ta patience. Alors choisis ton état d'esprit, alimente-le, protège-le, parce que c'est lui qui décidera si les années qui viennent seront subies ou embrassées. Et rappelle-toi, tu n'es jamais trop vieux pour espérer, jamais trop vieux pour changer, jamais trop vieux pour croire que le meilleur est encore possible. Le cinquième pilier est la communauté choisie, la famille que l'on construit soi-même. Quand on pense à la famille, on pense souvent au sang, aux liens biologiques. Mais à 60 ans, une vérité devient claire comme jamais. Ce ne sont pas les liens de sang qui vous soutiennent, ce sont les liens du cœur. Oui, la famille a son importance, mais les enfants grandissent. Les conjoints changent ou disparaissent. Et même ceux que vous pensiez toujours là finissent parfois par s'éloigner. Pas par méchanceté, juste par vie. Ils sont absorbés par leurs propres obligations, leurs propres urgences, leurs propres silences. Et un jour, vous vous retrouvez seul, entouré de visages familiers, mais absents. C'est là qu'intervient une notion fondamentale. La communauté que vous choisissez, pas celle que vous avez reçue à la naissance, celle que vous construisez intentionnellement avec les années. À cet âge, vous n'avez plus besoin d'un grand cercle. Vous avez besoin de qualité, de gens qui vous comprennent sans que vous ayez besoin de parler, de présence vraie, de regards sincères, de silence confortable. Une vraie communauté, ce n'est pas une foule. C'est un petit cercle qui vous voit. Même quand vous vous sentez invisible, c'est ces quelques personnes qui vous appellent juste pour savoir comment vous allez, sans rien attendre en retour. C'est ce voisin qui vous aide à porter vos sacs sans rien dire. C'est cet ami avec qui vous pouvez parler du passé, du présent et du futur, sans masque. Mais ce genre de relation ne tombe pas du ciel. Elle se cultive. Comme un jardin, elle demande du temps, de l'attention et parfois du tri. Parce que oui, à 60 ans, vous avez aussi le droit et même le devoir de faire le ménage. Vous n'avez plus l'énergie pour les relations toxiques, pour les gens qui vous rabaissent, vous manipulent ou vous drainent. Chaque minute passée avec une mauvaise personne est une minute volée à votre paix intérieure. Choisissez vos relations comme on choisit son aliment. Ceux qui vous nourrissent, gardez-les. Ceux qui vous empoisonnent, éloignez-les. Et puis, soyez aussi le pilier de quelqu'un. Offrez votre écoute, votre expérience, votre présence. Parce que la communauté, ce n'est pas seulement ce qu'on reçoit, c'est aussi ce qu'on donne. Allez vers les autres. Rejoignez un club. Engagez-vous dans une cause. Prenez un café avec un ancien collègue. Partagez votre savoir. Chaque lien humain authentique que vous tissez est une racine qui vous ancre à la vie. Et surtout, ne confondez pas solitude et isolement. Être seul parfois, c'est normal. Mais être isolé, c'est dangereux. Pour le cœur, pour l'esprit, pour le corps. La solitude prolongée, ce n'est pas juste une souffrance émotionnelle, c'est un poison lent. Elle affaiblit l'immunité, elle amplifie les douleurs, elle brouille les pensées, elle vous fait croire que vous n'avez plus de place ici, alors que le monde a encore besoin de vous. Une communauté vraie vous rappelle que vous comptez encore, que vous n'êtes pas un fardeau, que votre existence a de la valeur, même dans le silence, même dans l'ombre. Alors posez-vous cette question essentielle. Qui est autour de moi et qui manque? Quelles relations dois-je renforcer? Lesquelles dois-je laisser partir? Et que puis-je faire aujourd'hui pour créer des liens plus profonds, plus vrais, plus vivants? Parce qu'en vérité, les dernières années de votre vie ne seront pas définies par ce que vous possédez, mais par qui vous entoure, ceux qui vous écoutent, ceux qui vous soutiennent, ceux qui vous aiment, sans condition. La famille que vous construisez avec le cœur devient à cet âge votre meilleur refuge. Ce que vous construisez vous sauvera. Voici la vérité, nue et simple. Personne ne vous doit ses piliers. Pas vos enfants, pas votre partenaire, pas la société. Ils ne vous seront pas offerts. Ils ne tomberont pas du ciel. Ils sont votre responsabilité. Et c'est peut-être terrifiant au début, mais c'est aussi libérateur. Parce que cela signifie que vous avez encore du pouvoir. Vous avez encore des choix. Vous avez encore du temps. Alors posez-vous cette question honnête. Quels sont les piliers que j'ai négligés? Et plus important encore, suis-je prêt à les reconstruire? Parce qu'en fin de compte, ce qui vous portera, ce n'est pas ce sur quoi vous comptez. C'est ce que vous avez bâti vous-même. Et dans cette construction, il y a une force, une paix et un espoir que même le temps ne peut briser. Vous n'êtes pas en train de terminer une vie. Vous êtes en train de créer sa plus belle fondation. 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

Tout ça, vous avez un souvenir.

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Jamaa ya Bitoro Michel, jamaa la famille de Bitoro Michel a la profonde douleur d'annoncer aux frères, amis et connaissances la mort de leur père Bitoro Michel survenu le 5 août à Kaziba suite à une courte maladie. Les deux s'étaient à son domicile se trouvant à Namushwaga, Kaziba. L'enterrement aura lieu à Kaziba, Namushwaga, son domicile, oui, tout à 13h. Le communiqué s'adresse particulièrement aux familles, à la famille de l'honorable Norbert Bastengezi Katintima, à la famille royale de Kaziba, à ses enfants partout, il se trouve, parmi lesquels Roger Bitoroa, Chouchou Bitoroa, Léonie Espoir, et puis tous à Lumbashi. Fête à Bukavu le 6 août pour la famille Franck Bitoroa, l'un des fils du défunt, signe le présent communiqué. La famille Ngoi Mukendi a la profonde douleur de vous annoncer la disparition de son quatrième fils au nom de Kadima Ngoi, décédé survenu le 4 août à 17h à l'hôpital général de référence de Bukavu de suite d'une cause d'un malaise. La famille traverse une épreuve difficile et vous remercie d'avance pour vos prières et votre sentiment moral. Les informations relatives aux obsèques se dérouleront au domicile du père du défunt à 6h juste, enlèvement du corps à la morgue et transport vers la résidence du père biologique à la Botte, avenue Kibati numéro 10, à 9h juste prière et prédication, à 11h juste à 13h, de 11h à 13h témoignage des proches, à 14h juste et 16h, entre 14h et 16h juste enterrement et inhumation, à 16h jusqu'à 18h, bain de consolation pour la famille Mukendi, signé par le responsable de la famille. 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
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Nous sommes à Bukavu dans la commune d'Ibanda, en face de la Sonas, la route qui monte vers la DGI dans l'ancien hôtel.

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Pour les modalités d'inscription, on va devoir y revenir dans peu de temps, tout en vous souhaitant une très bonne soirée, bonne condition d'écoute des programmes sur Radio Mandeléo. On se revoit plus tard au concours technique Anissa Konkwa et au micro Étienne Moulinzo.

Bonjour à toutes et à tous, chers auditeurs des Radio Mind et Léo 88.8 FM. Soyez les bienvenus dans votre émission Impériale Assure à votre écoute. Le rendez-vous qui vous informe, qui vous conseille et qui vous accompagne dans la compréhension du monde de l'assurance. Je suis Monsieur Joemi Messa et j'ai le plaisir de vous accompagner durant cette émission consacrée à un sujet qui concerne chaque usager de la route, tout comprendre sur l'assurance automobile et les constats amiables. L'assurance automobile n'est pas seulement une obligation légale. C'est avant tout une protection pour vous, pour votre famille et les autres usagers de la route. Pourtant, beaucoup d'automobilistes ignorent encore leurs droits, leurs obligations et leurs démarches à suivre lorsqu'un accident survient. Pour nous éclairer sur ces questions, nous recevrons aujourd'hui deux invités de marque d'Impérial Assure, à savoir les Team Lida DGI et les Team Lida SNCC. C'est avec eux que nous allons répondre aux préoccupations les plus fréquentes sur l'assurance auto, le rôle du constat amiable, les démarches à suivre en cas d'accident et les bonnes pratiques pour être bien protégés.

0: Piste. Installez-vous confortablement, ouvrez grand vos oreilles, car pendant les prochaines minutes, Impérial Assure est à votre écoute et surtout à votre service. Bonsoir les team leaders DGI, Impérial Assure.
1: Oui, bonsoir monsieur le Max.
0: Vous allez bien?
1: Oui, très bien.
0: D'accord, je vais me tourner de l'autre côté. Bonsoir les team leaders SNCC, Impérial.
2: Bonsoir, monsieur les journalistes. Bonsoir monsieur les journalistes. Et salut aussi les auditeurs, auditrices de la radio Mindeleo et en particulier les ingénieurs d'Impérial Assure.
0: Ça va. Aujourd'hui, comme vous le savez bien, très chers amis, nous allons parler sur une thématique qui s'intitule « Tout comprendre sur l'assurance auto et les constats amiables ». Et comme ça, d'entrée de jeu, pourquoi l'assurance auto est-elle légalement obligatoire pour tout conducteur, messieurs les team leaders?
1: Merci beaucoup, messieurs les journalistes. D'abord, l'assurance automobile est obligatoire parce que

0: protège d'abord les victimes d'un accident de circulation. C'est-à-dire, lorsque un conducteur fait un accident, l'assureur prend en charge ou intervient pour indemniser la victime ou les victimes qui ont été subi cet accident. C'est pourquoi on va parler que l'accident, l'assurance automobile, est très obligatoire pour celui qui roule sur la chaussée. Pour un conducteur, pour un taximen, par exemple, pour un véhicule de marchandises publiques, privées, pour les motards, pour tout le monde. C'est-à-dire, il y a saïdi à sana, ikoyama na sana kuku anayo ama kuuza ile assurance parce que inasaidia kule mwenye alikometre dégâts ama dommage fulani corporel au matériel na assurance sa les sociétés et tout impérial assure ina intervenir njo wakati yao ile ya kuintervenir kwa ile kitu.
1: Ah d'accord, merci beaucoup monsieur le team leader DGI. Je ne vous laisse pas encore, j'ai encore une autre petite question de curiosité comme ça. Quelle serait alors la différence essentielle entre une couverture au tiers, mais aussi avec une couverture tout risque? C'est quoi la différence entre les deux?
0: Il y a une différence là-bas. D'abord, l'assurance automobile au tiers couvre les dommages causés aux autres personnes. C'est-à-dire, moi, en tant qu'assuré, j'ai déjà acheté mon assurance. Si je cogne un autre véhicule d'un autre usager, les véhicules, les dommages que j'ai causés à ces véhicules d'un autre usager, ce sont là les dommages que notre agence impériale assure, agent d'assurance, va alors indemniser ou intervenir. C'est-à-dire, il va régler les dommages que moi, en tant qu'assuré de Impérial Assure, a causé à une autre personne. Voilà, ça c'est la première des choses.
1: Ok, il est tout comme couverture au tiers.
0: Au tiers.
1: Ok, maintenant couverture tout risque.
0: Couverture tout risque, alors il a un dambali sana. Ayo, il a quoi? Il a intervenu, c'est-à-dire il a couvri ma dégâts zote. Zenye ata gari. Mwenye ali assuré, mwenye ko assuré, na mwenye haiko assuré. C'est-à-dire, mwenye niliuza assurance, mina gonga mtu, gari yangu ikiharibika, banaitengeneza, na gari ya ule mwenye niligonga, na banaitengeneza. Et pourtant, kukote tukiruzia nyuma kote ya assurance sotiere, gari nikigonga mtu, ata mie gari yangu inapondekana na niko assuré, mie abata nitengenezea.
1: Ah, ok.
0: Banatengenezea tu ou le moyen niligonga. Mais mie assuré avant de n'tengenezea.
1: Ok.
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1: Ah, c'est intéressant. C'est-à-dire, quand tu connais ma couverture, pour les communs des mortels, pour ces auditeurs qui nous écoutent à par instant, les habitués déjà de cette émission hebdomadaire, comme ça, chaque jeudi, de 17h30 à 18h, ben, à comprendre que couverture, nous, il est ton assemblée, t'es dans l'assurance. Moi, il est loué, tu en bats la balle. Ah, d'accord, c'est bon. Je vais peut-être me tourner du côté du team leader SNCC. Quelles sont alors, monsieur le team leader, les sanctions? Si pas les risques financiers en cas de conduite sans assurance.
2: Merci pour la parole nous accordée.
1: Oui.
2: Alors, conduire sans assurance expose beaucoup de sanctions légales. Mais nous allons ici nous spécifier uniquement à deux des sanctions. Premièrement, on peut dire que Mouniana assurance et qu'on n'a pas tant amende.
1: Ok.
2: Amende. Wakati a contrôle. Bana ku contrôler police na fanya kazi na fa contrôle bana kuuliza document ko assurance ko api on assurance amende ya kwanza bana kufunga parce que ile ni sanction légale bana kufunga do bana kushusha ku fourrière ko chi vingine ton intervenir. 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
1: avant pour remettre gari ya
2: voilà. Oui. Alors, pour libérer. On a usé assurance obligatoirement.
1: Oui.
2: Alors, il y a peut-être qu'il y a une amende de flan, il y a un cadre peut-être, il y a domaine d'intervention, là, je parle de la police.
1: Oui.
2: C'est à Goussi à parler parce que a été concerné si et ça. Donc, si qui a comme il a tenu que le chavat comme un coucou amende flani flani à quoi ma comme a ou comme ou qu'on a tembé en balaba la bille assurance ou la dit à ouépé qui en insécurité. Je veux dire, n'est-ce pas faire partie et à sanction parce que ou que j'ai tembé en balaba la naoko sir na guerre na yo a pas manezini funga abezini funga donc a oko sir na peut-être n'est-ce pas des gars. Alors, engine sanction immobilisation du véhicule.
1: Oui. Ouais,
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2: 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Alors, comme risque, nous pouvons dire que risque financier, comme on a assurance, il y a comme on n'a pas choisi comme ou que ça fasse un accident.
1: Oui.
2: Ou payé, on a comme ça en charge, il est ma risque et au ta. Donc, dommage au tenir ta cour. Tout comme ça, comme Fano, mais le gonga gari à collègue Pascal, mais c'est une assurance.
1: Oui.
2: Alors, il y a Ribi qui soit rétroviseur, Moutou Alilumia, il fanya Evi. Alors, bah, que ça bébé le Moutou hôpital.
1: Oui.
2: Il faut une fanya suivi, il faut une moulipier. Ma facture à qui
1: je parle à une couverture moins
2: pour une couverture moins on a pas ça obligé que risque une financière n'a pas kamata madeni parce qu'elle est non une risque.
1: Oui.
2: On a dit tiens mon madeni on est qui milliard pour famille quand on a pour saïdi on a ça c'est ma famille a essayé d'en acquérir ma goût moi kati ou le coin la possibilité d'apprendre à dire saïdi à ou assurance
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2: 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Tu n'as pas saisi à éviter ma sanction dans ma tracasserie qu'on y voit à la balle. 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
1: Une parenthèse, Team Leader SNCC, je voudrais vraiment qu'on s'y attelle encore pendant quelques minutes. Tout le monde a depuis Djana, Léo, Balabala Kabisa, ni bouclage. C'est très important, Batou Bayou et Kabisa, les dangers qui courent, Wakati Kamaou. N'est-ce pas ça, Team Leader?
2: Dio.
1: Bon, voilà, peut-être une question qui me vient comme ça en tête. En cas d'accident sur la route, quel est le tout premier réflexe que doit avoir un chauffeur sur la route, un conducteur?
2: Voilà, merci pour la question.
1: C'est quoi les réflexes,
2: Les tout premiers, d'abord, c'est de sécuriser les lieux d'accident. Là où accident l'ifanique, éviter un accident d'ungezek. On a eu très bien coucou tout Bukavu. Bon, c'est pas juste Bukavu, mais avec qui mentalité de chaque fois, non, coucou accident. Pareil pour intervenir et pour se dire, bah, tout le monde a filmé, tu as coupé sur mes réseaux sociaux.
1: Ouais.
2: Et les mentalités, ni qu'on a tout détruit. Alors, peut-être, on t'a peine à filmer.
1: Oui.
2: C'est négatif, il y a accident.
1: Oui.
2: Il peut être dans la naïe, à la pâte accident. Bah, toi, le voilà, bon, bah, toi, les lumières. Donc, pendant que vous avez eu le téléphone, allez, comme il y a un gars qui ne croit pas les chines par accident, on a l'oublié. Je vais à Kwanza ne pour sécuriser, lier, cogner, sinistre et l'ifanika pour éviter.
1: Réflexe à Kwanza.
2: Voilà. Alors, réflexe à pile, il faut que protéger, bat bébé qui est impliqué lors et accident. Il l'ifanika.
1: C'est-à-dire?
2: C'est-à-dire, comment? Mie, na collègue Pascal tout le fany accident na kuli quoi peut-être va blesser.
1: Oui.
2: Alors tout na yuagi si bat on a peine à fany justice pour péquer pour créer il est ma échange.
1: Oui.
2: Alors faut qu'on a pour sécuriser bah les bateaux. Alors pour sécuriser bateau et bali pas télé accident c'est pour aussi éviter quelques cas de vol.
1: Oui.
2: De créer aussi d'autres malentendus du yakulangu l'habitude n'a quoi des gars qui la moutou n'a quoi dossier qui la moutou.
1: Okay.
2: Alors faut sécuriser les personnes concernées impliquées pour ne pas encore blesser davantage.
1: Oui.
2: Alors, troisième réflexe, signaler l'accident.
1: Auprès de qui?
2: Signaler l'accident auprès notamment ceux qui sont concernés ici en première vue, c'est la police routière.
1: La police routière, ok.
2: Oui, c'est la police routière.
1: Okay.
2: Parce que c'est eux qui doivent d'abord faire les constats.
1: Oui.
2: Le premier. Alors, on signale l'accident. Porter assistance aux blessés si nécessaire.
1: Oui.
2: Je parle de Konisema, kulifanyika accident kukuma blessé
1: oui
2: pare ya kufilmer watu nyangula kwanza moto ku hôpital le plus proche le quoi centre de santé quoi nini et quoi le nani donc le plus proche pour kapate kwanza les soins appropriés.
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2: 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Non ça c'est pas bien
1: d'accord
2: kamata mutu tunambe ba kwa hôpital.
1: OK.
2: Contactez les services compétents lorsque la situation l'exige, nos réflexions mouchouilles.
1: D'accord.
2: Les personnes compétentes, là, nous avons déjà dit la police routière, bien sûr, et notamment aussi, si nous sommes assurés, tu contactes aussi l'impérial assure, l'agence impérial assure,
1: oui.
2: Pour exposer déjà les cas les plus tôt possible.
1: Et parce que, mesdames et messieurs, ce soir, nous sommes en train de parler d'un terme amiable. Je vais me tourner du côté de notre invité pour lui poser la question. C'est quoi exactement les constats amiables, aimables, et pourquoi il est si crucial, monsieur le team lead?
0: Merci beaucoup. D'abord, le constat amiable est un document
1: oui.
0: Qui permet au conducteur impliqué dans un accident
1: oui.
0: de décrire ensemble les circonstances de l'accident.
1: Oui.
0: C'est-à-dire lorsqu'il y a eu un accident,
1: oui.
0: Il y a un sinistre, ce constat-là
1: oui.
0: Va lui permettre
1: okay.
0: De commencer à décrire du début à la fin
1: okay.
0: La manière dont les circonstances où l'accident a été occasionné. Et c'est pourquoi c'est très important, ou c'est un document très essentiel, parce qu'il permet, c'est sûr, à l'assureur oui. De bien analyser les responsabilités selon les traitements des dossiers. Donc, dans le traitement des dossiers. Donc, lorsqu'on est en train de traiter les dossiers, on va se référer à ces constats amiables. À ce que, donc, ça, c'est au niveau de l'assuré, de l'agence impériale. C'est-à-dire, les conducteurs.
1: Oui.
0: Où le conducteur cause les dégâts.
1: OK.
0: Après avoir causé les dégâts.
1: Oui.
0: La première chose à faire,
1: oui.
0: C'est de commencer à décrire les dégâts au niveau, peut-être, ils peuvent écrire quelque chose, ils peuvent avoir des soubassements, les témoignages, par exemple, des gens.
1: Sur le déroulement du sinistre.
0: Voilà, sur le déroulement du sinistre, les circonstances, comment ça s'était passé, tout ça. Il met là-bas. Alors, nous, à notre niveau, alors, au niveau de l'impérial assure, parce que nous, mon collègue a dit qu'il faut contacter immédiatement lorsqu'il y a sinistre, l'agence donc qui assure, qui
1: oui.
0: Nous a assuré. Alors, nous, lorsqu'on récupère ces documents, les constats, on va se baser sur ça.
1: Mais tout n'est pas l'épaule, team leader, tout n'est pas l'épaule. Accident, boum. Oh, les constats amiables. Il n'a fait qu'à Wakati Gani. Nani en aïfagne. Batou Asikia, bien, ma conducteur. Il y a ma taxi, il y a ma vanette. Il y a qu'on a Asikia, ma mingi ça ici.
0: Alors, constat amiable et nafanikaka na ba conducteur.
1: Quoi ah bon?
0: Ouais, palembe le banaza ikala bananza fanya constat.
2: Il va
0: li commettre. Il va li
2: commettre,
1: oui. Ok.
0: Parce que toi quoi, deuxième tour, PV à la police.
1: Ah, d'accord.
0: On a ski.
1: Ok.
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1: Oui.
0: Mouna andikaka.
1: Ok.
0: Mouna andika, vilikuwa hivi, mouna andika. Alors, mukita la police. La police n'est pas qu'à tenir naboliza bingine.
1: Ok.
0: Il n'a quoi savoir de ce mépé vingt constant biti.
1: Oui.
0: Munakamata il constant. 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Na il est à constat amiable.
1: Oui.
0: Alors, chez ça, au niveau ya impérial, ya agence.
1: Oui.
0: Ba expert, on est kala, on a analysé. Il est déroulement ya sinistre.
1: Dieu
0: banaza analysé, va qu'on ait ta responsabilité. Nani mwenye alikuwa mukosa.
1: Okay. Il
0: est analyse des responsabilités. Il n'a permettre directement qu'au traitement il y a dossier. Il n'a accéléré traitement à dossier.
1: Mais Tim Lida, pardon, au signal tu m'en soif parce que matière il quoi bouta monsana. Comment alors on peut remplir correctement les constats amiables sans pour autant commettre des erreurs qui, à la longue, pourraient coûter cher, surtout en présence des agents de la PCR.
0: Voilà. D'abord, lorsqu'on est en train de rédiger
1: oui.
0: ou de écrire les constats amiables
1: oui.
0: ou les PV, d'abord, pour que utoche manene mzuri ou onge mzuri, d'abord il faut être calme. 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
1: oui.
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0: Usikie bi changer après. Alors d'abord il faut être calme.
1: OK.
0: Du coup on akutana kama njia wanaanza pigana.
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1: Yeye alinigonga.
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1: Ndio.
0: Mais après on a cherché comment pallier les problèmes.
1: Oui.
0: Alors d'abord il faut être calme.
1: Okay.
0: Deuxième des choses, il faut être précis. Lorsqu'on est en train de rédiger, vous êtes en train de parler, il y a quelqu'un qui est en train d'écrire.
1: OK.
0: Sois précis dans par rapport au déroulement de ce sinistre.
1: Oui.
0: Il est sous son message journaliste, bisque changer après.
1: Exact.
0: Alors, il faut aussi identifier la date, l'heure et les lieux exacts d'accident ou de l'accident. C'est-à-dire niligongea kama kwa Maria kachelewa, ilikuwa siku fulani. Il quoi ça fulani, on a décrit les dates.
1: Dio.
0: Troisième des choses, il faut aussi identifier correctement les conducteurs, véhicules et assureurs. C'est-à-dire.
1: Monyo ligonga.
0: C'est-à-dire, on est à comme ligonga.
1: Dio.
0: Fait un accident.
1: Dio.
0: Ou un conducteur
1: gagne. Voilà mal kugonga.
0: Voilà mal kugonga. Ou un conducteur gagne. Ni nan.
1: Oui.
0: Ou un conducteur gagne. Ou un accident. Kisha. Kumbi haiko enjo alikuwa conducteur. Ni mtoto sume wa boss. 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
1: Oui.
0: Kisha anajifichika. Banaki aleta vrai conducteur.
1: Ndio.
0: Au haiko ville. Na ile tukiua inakuwa kama mbaya sana.
1: Ah oui.
0: Alors, kuidentifier conducteur véhicule, kama ta numéro ya plaque.
1: OK.
0: Plaque et où njoa nigonga huyo. Numéro ya plaque na unayo assureur wake.
1: OK.
0: Ingine iko ni ku décrire fidèlement les circonstances hapa.
1: Ya sinistre.
0: Il faut toujours décrire réellement ou fidèlement les circonstances des sinistres.
1: Ataka monjo ko mukoso.
0: Oui. Il faut toujours qu'il décrit
1: okay.
0: parce que l'on est en train de peut-être comme ça
1: oui.
0: mais quand on lui décrit mzuri on a qu'à

0: aussi vérifier toutes les informations avant de signer.
1: Ok.
0: Après avoir rédigé les constats,
1: ok,
0: il faut d'abord vérifier est-ce que je n'ai pas déraillé quelque part.
1: Oui.
0: Est-ce que je n'ai pas vraiment, ce n'est pas ça que je devrais dire. Mmh. C'est ça que je devrais. Alors après, c'est là où on peut arranger et puis vous signer. Ne jamais reconnaître sa responsabilité de manière précipitée. C'est là, voilà. C'est là ce que je vous ai dit.
1: Ah, exact.
0: Reconnaître sa responsabilité de manière précipitée.
1: Oui.
0: Après, vous pouvez reconnaître comme ça, vous écrivez c'est moi, oh, Minjo Tunigonga, va si m'a comprendre. Mais après un temps, on trouve que ce n'est pas toi. Bon, comme on l'a dit, c'est tout, on a perdu.
1: Ok.
0: Ok. Guinéni, en présence de la PCR, tenir compte des constatations. Il faut toujours, officiel, effectuer sur place. Il faut tenir compte, na nignenye baliangalia, est-ce que bile bibiliku anjo benye baliandik.
1: Ok.
0: Donc, ni il est en fait njo inye, il a kwaka, kwa yi wakati ya constat amiable. Et na yi, c'était quoi encore
1: constat amiable.
0: Oui, constat amiable.
1: Team leader, inafika, wakati mulisha fanya, il faut mfanya constat, il faut, que faut-il faire si l'autre conducteur refuse comme ça catégoriquement de signer les constats amiables, ou carrément on a dit kimbili à Kianaïnd. Dans pareilles circonstances, qu'est-ce qu'on fait concrètement?
2: Oui, merci pour la parole. Et c'est vrai que Koko Bali Vana Kimbia, comme ma casa ville,
1: la
2: situ Vana Kimbia, Kimbia, Vana Yua, qui est en assurance.
1: Non,
2: on ne peut pas se mettre responsabilité à dommage.
1: Vignale causée.
2: Alors, qui tu as Kwanza Mukaya Ville, Njuele Nivalkwacha Sema, Team Leader ou DJ Alkwacha Sema. Notez les numéros d'immatriculation du véhicule concerné, si possible.
1: Ok.
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1: black
2: yake, on est indique.
1: Kukamata
2: photo, ya scène.
1: Ok.
2: Alors, pas le dieu ya kouji sécurisé ou épeke, on essaie kukamata photo, ya scène, jo kukia onesha comme preuve, ya gisi bitu bili pitikana. Kutafuta va témoin.
1: Oui.
2: Très essentiel.
1: Oui.
2: Kutafuta va témoin, on va aller vivre. Il est sinistre ici le coup.
1: Oui.
2: Les bataku saidia kupanya ma témoignage ya bojo ku saidia konesha ma responsabilité mbalimbali.
1: OK.
2: Signaler immédiatement les faits à la PCR.
1: OK.
2: Toujours ku signaler ku la police bela wakati. Alikimbia unaona aja a police ku pale itai una mu signaler fait gisi iko na pitikana na atangalia gisi ya kukusaidia. Informer Nanjo Yamusho, informer rapidement Imperial Assure afin d'ouvrir les dossiers de sinistre avec les éléments disponibles. Manake, ouko déjà, nan élément balimbali, on a qui a informé directement Agence Imperial Assure, mounye ikwa sirerwako, peu importe ma donnée ni konayo, on a qui a abonné chez vous, ni kon a élément fulani, ivi naivi, banangala ki sa kufungula. Dossier Yakoya sinistre.
1: Voilà, nous sommes là. Quel est alors le délai légal accordé par Imperial Assure pour déclarer ainsi un sinistre après l'accident?
0: Le délai légal, c'est 8 jours au maximum.
1: Okitambuga pale,
0: en tout cas.
1: Abione Imperial.
0: Parce que il est wakati ya kudeklare, bana considera kama doki, ma élément zote.
1: Oui.
0: Sina kwa ka ile 8 jours. Parce qu'une fois il a dépassé, kuko elema zingine, ma pièce fulani, zinakuwa zina disparaître, na zina tuma évolution haitakuwa ya mzuri, ama suite haitakuwa ya mzuri, ya par rapport na sinistre, na indemnisation. C'est-à-dire, nous continuons toujours à inciter nos clients,
1: oui.
0: À pousser nos clients d'avoir cette mentalité. Une fois accident, inaonekana, inatokea, directement, kuko banetoa katam 3 jours anakuya analeta maelema saksi ki collègue alisema na ana na ingine il faut toujours ko informer agence ni ko karibu ya Imperial Assure soit tu ko agence Kadutu tu ko agence Ibanda tu ko place Mulamba tu ko agence La Beauté tu ko agence Bagira inaweza kusaidia na ya hapa ku DGI na essence donc iko ya mzuri sana
1: niveau ya ville ya Bukavu
0: Joy.
1: Bon, voilà, le temps est vraiment jaloux. Nous sommes en train d'atterrir lentement mais sûrement. Je vois Alain Zard me regarder. Dans pas longtemps, nous allons atterrir. Une toute dernière question pour ces numéros d'aujourd'hui au Team

0: de SNCC. Comment alors se déroule l'expertise du véhicule et de l'indemnisation du conducteur assuré chez Imperial Assure?
1: Merci. Bon, l'expertise suit un long processus.
0: Okay.
1: Après la déclaration du sinistre,
0: ouais,
1: le dossier est ouvert et vérifié. Connais-vous un sinistre pas? Le chargeur à sinistre, Mamina Salimi en passant, à la formule dossier Nananza vérifié.
0: Okay.
1: Alors, étape à pile, un expert évalue les dommages du véhicule.
0: Okay.
1: Là, on a tourné chez un véhicule, expert en essaie un peu d'évaluer ma dommage et le véhicule et l'hypata n'a pas de point de vie à Kenyatta Saïdia. Les responsabilités sont analysées.
0: Alors, okay,
1: moi, les expertises et tout, ben, essayer pour analyser responsabilité, il y a moyen à l'igonga, na moyen à l'igongé, ou à dire qu'il y a ici, il y a punan. Il y a une le montant de l'indemnisation est déterminé conformément aux garanties du contrat. Alors, montant et indemnisation, il faut conformément garantir au contrat. Après validation du dossier, Imperial Assure procède à l'indemnisation selon les conditions prévues par la police d'assurance.

Ainsi s'achève cette édition d'Impérial Assure à votre écoute. Nos

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0: Et en cours, au moins 60 chambres de prière sont opérationnelles en groupement de Bourale dans le territoire de Walungun. La société civile du lieu estime que ces chambres de prière constituent un danger pour la cohésion sociale à cause des fausses prophéties véhiculées. Et des conflits continuent de naître en territoire de Calais suite aux accusations des uns contre les autres auprès des porteurs d'armes. Cette situation est à la base des déplacements des familles craignant pour leur sécurité. Des voix s'élèvent pour appeler au vivre ensemble et à la cohabitation pacifique en territoire de Calais. Voilà donc tout pour les sommaires, dans quelques instants les détails.
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0: Au moins 60 chambres de prière sont actuellement fonctionnelles dans différents villages du groupement de Bourale dans le territoire de Walungu depuis le début de l'année en cours. Les hommes et femmes qui entretiennent ces chambres de prière présentent désormais leurs initiatives comme solution aux maladies et à d'autres problèmes de société face à une population qui a des difficultés d'accès aux soins de santé de qualité. Qu'en est-il, Alain Kabika?
2: L'alerte de la société civile Sunao du groupement de Bourale en territoire de Walungu, dans une note partagée à Radio Maindeleo jeudi 6 août 2026. Cette structure citoyenne fait observer que la présence de ces chambres de prière constitue déjà un danger, notamment pour la cohésion sociale avec les fausses prophéties, mais aussi l'abandon des travaux champêtres, vu que des personnes y passent des journées entières, voire des semaines. La société civile de Bourale estime que cela a été aggravé par la pauvreté, qui ne permet pas aux habitants malades de payer leurs soins dans des structures médicales appropriées. Dans un tel contexte, son président Joseph Babouiné pense qu'un appui soutenu à la zone de santé à travers l'équipement des structures de santé et la mise en place d'un programme de soins gratuits serait parmi les solutions. Il sollicite également l'intervention de l'autorité pour mettre fin à cette pratique dans cette partie du territoire de Walungu. Joseph Babouiné en parle.
3: Chaque village ici en groupement de Bourale compte au moins plus de 2 chambres de prière. On a pu constater que il y a même de ces églises qui commencent à se plaindre les uns contre les autres. Ces chambres

0: De prière crée beaucoup de problèmes. Tout d'abord, ces chambres hébergent les gens du matin au soir. C'est parce que, avec le coût des soins médicaux ici en groupement de Boréal, nombreux ont du mal à se rendre dans des structures sanitaires pour se faire soigner. D'autres, par contre, avec leur conflit au village, ils descendent dans des chambres de prière pour qu'ils reçoivent des prophéties. Et quand ils y rentrent, on sent que des divisions, des bagarres, nous demandons que les ONG, les agences humanitaires puissent nous venir en aide, qu'on puisse équiper les structures sanitaires, parce que nombreux ont peur d'aborder les frais de soins. Si Médecins Sans Frontières pouvait intervenir, CICR, bien d'autres agences, nous serions contents.
1: Cet acteur de la société civile appelle également la population à cesser avec cette pratique de fréquentation des chambres de prière, surtout en cas de maladie, car, rappelle-t-il, nombreux y meurent ou en sortent dans un état déjà critique.
2: Et les habitants des différents villages du territoire de Calais sont appelés à la cohabitation pacifique et au vivre ensemble en cette période où la province du Sud Kivu est secouée par des conflits armés. Les accusations des uns contre les autres auprès des porteurs d'armes ne font qu'aggraver la tension entre les membres des communautés pourtant déjà vulnérables à la suite des effets de la guerre. Cette interpellation est des défenseurs des droits humains à tendance civile et notables de la place après avoir enregistré une multitude de conflits dont l'origine répond sur des accusations parfois mensongères des uns contre les autres auprès des personnes armées. Des sources sur place indiquent que cette situation est déjà à la base des déplacements de certaines familles craignant des actes de vengeance. Après ces accusations, une situation qui fragilise le vivre ensemble et la cohabitation pacifique. En cas de mésentente ou des conflits, les habitants sont priés de recourir aux mécanismes locaux de gestion des conflits à travers notamment les églises et les chefs locaux privilégiés. La médiation et le pardon afin de promouvoir le vivre ensemble. Nous restons toujours à Calais. La jeunesse territoriale de ce territoire plaide pour une assistance d'urgence en faveur des sinistrés des pluies diluviennes qui se sont abattus du 23 au 24 juillet dernier sur le village de Moutalebichouva dans le groupement de Kalongé au sud de Kivu. Ceci est contenu dans une dépêche parvenue à la rédaction de Radio Mandeléo. Selon Yves Héry, secrétaire adjoint du conseil territorial de la jeunesse de Calais, cela fait plus de deux semaines que ces ménages vivent dans des conditions difficiles après avoir été frappés par des pluies. Ces intempéries ont provoqué la submersion des nombreux champs agricoles avec des impacts sur la récolte de la saison faisant craindre une aggravation de l'insécurité alimentaire dans cette partie du territoire de Calais. Elles ont également endommagé plusieurs salles des classes qui jusqu'à présent n'ont toujours pas été réhabilitées alors que la rentrée scolaire approche à grands pas. Yves Héry appelle les autorités, les organisations humanitaires et les personnes de bonne volonté à leur venir en aide afin de soulager leurs souffrances et faciliter la reconstruction de ces infrastructures endommagées. On l'écoute dans cet extrait.
3: Nous continuons à lancer des cris d'alarme à l'égard des sinistrés des pluies qui se sont bâties sur le groupement de Kalongé, plus précisément dans le village de Bichouva à Moutale. Ces pluies ont causé d'énormes dégâts, mais jusque-là, les sinistrés n'ont aucune assistance, ni de la part du gouvernement, ni de la part des organisations non gouvernementales. À cela, nous plaidons aux organisations non gouvernementales qui interviennent dans la sécurité alimentaire de venir en aide de la population de Bichouva, Moutale et dans le groupement de Kalonganet en leur apportant des semences parce que la plupart de leurs champs ont été dévastés par des inondations et aussi des grêles qui avaient tombé ces jours-là.
2: D'un territoire à un autre, l'initiative des jeunes leader pour le développement intégré lance une chaîne de solidarité en faveur des enfants vulnérables et orphelins du territoire d'Idjoui. Ceci en marge de la prochaine rentrée scolaire prévue en date du 1er septembre 2026. Dans un entretien avec Radio Mandeléo, cette structure souligne que cette campagne est lancée dans le souci de faire face aux difficultés de plusieurs parents, surtout en cette période de crise. Elle ajoute que cette campagne va du 5 au 20 août 2026 et elle consiste à collectionner les fournitures scolaires de tout genre pour permettre aux enfants orphelins et vulnérables du territoire d'Idjoui de retrouver le chemin de l'école à l'instar par d'autres enfants. Le coordonnateur de l'initiative des jeunes leaders pour le développement intégré, Elia Biré Mboué, en parle au micro de notre permanent à Idjui, Richelieu Biamana.
4: Chers habitants du territoire d'Idjui, en cette période difficile marquée par les conséquences du conflit, l'initiative des jeunes leaders pour le développement intégré, IGLD, lance une campagne solidaire pour la rentrée scolaire. Nous invitons les autorités, les notables, les partenaires et toutes les personnes de bonne volonté à soutenir cette activité. Les enfants vulnérables et les orphelins partent des données, des cahiers, stylos, mallettes, les uniformes et toute autre contribution. Ensemble, redonnons l'espoir à notre territoire d'Idjui et donnons aussi les enfants et préparer une rentrée scolaire digne pour tous. L'initiative des jeunes leaders pour le développement intégré remercie toute personne qui apportera sa contribution.
2: Toujours dans le chapitre humanitaire, les États-Unis annoncent un nouveau soutien financier majeur dans la lutte contre l'épidémie d'Ebola qui frappe la République démocratique du Congo. Dans un communiqué publié mercredi 5 août, Washington indique qu'il consacrera 242 millions de dollars américains supplémentaires aux efforts des ripostes de préparation et d'assistance humanitaire liés à cette crise sanitaire. Avec cette nouvelle enveloppe, l'aide directe américaine destinée à la lutte contre Ebola dépasse désormais 512 millions de dollars américains, confirmant le rôle des États-Unis comme principal contributeur à la réponse internationale contre l'épidémie. Selon les départements d'État américains, ces fonds serviront notamment à renforcer la surveillance épidémiologique, le dépistage aux points d'entrée et aux frontières, la prise en charge des malades ainsi que les activités de sensibilisation des communautés afin de lutter contre la désinformation et la réticence observée dans certaines zones touchées. Vous suivez Radio Mandela dans quelques instants, la suite de ce radio-journal.
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2: Et dans le reste de l'actualité, certains conducteurs des taxis-bus exerçant sur l'axe Baguire à Place de l'Indépendance dénoncent ce qu'ils qualifient des désordres observés au parking des véhicules situés non loin de la maison communale de Baguire. Ces derniers parlent notamment d'une pratique instituée qui ne reconnaît pas aux conducteurs le droit d'embarquer selon l'ordre d'arrivée, une situation qui divise les conducteurs. Explication, Myriam Moufano.
6: Certains d'entre eux qui ont alerté Radio Maindeleo indiquent qu'actuellement le droit d'embarquer les clients s'est fait selon l'appartenance du chauffeur à l'une ou l'autre association des conducteurs et cela s'est ferré sous la bénédiction de l'autorité communale. À les en croire, cette pratique est inadmissible car un véhicule qui vient d'arriver ne peut pas embarquer avant celui qui a fait des heures au parking seulement parce que c'est le tour de l'association dont le chauffeur est membre. Il estime que le mieux serait de revenir à l'ancien système qui donne les droits d'embarquer selon l'ordre d'arrivée. Ces conducteurs rappellent que cette question a déjà été à la base des tensions entre les chauffeurs et c'est cela qui a poussé le maire de la ville à prendre une décision visant à mettre fin au désordre dans le parking à Bukavu. Cette décision donne les droits d'embarcation au premier arrivé au parking, indique notre source. Contacté, le bourgmestre de Baguira, Chaka Mwoza, indique que le dossier est en train d'être traité. Il promet de donner plus de précisions dans un bref délai.
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2: En sport, la Confédération africaine de football CAF a effectué ce jeudi 6 août le tirage au sort des préliminaires des compétitions africaines interclubs de la CAF. Au premier tour des préliminaires, le Daring Club Virunga de Goma retrouvera l'équipe de Bazaar Brothers des Seychelles. C'est la première fois que Virunga de Goma disputera la Coupe de la Confédération. Exempté du premier tour, Maniema Union de Kindu entrera au second tour des préliminaires. Les unionistes de Kindu affrontent le vainqueur du match entre Kabuscope d'Angola et une âme de la Namibie. En Ligue des champions de la CAF, le public aura droit à un choc de titans entre les Aigles du Congo et Aper du Rwanda au second tour des préliminaires. Enfin, le Tepengleber Mazembe croisera Medeama SC, champion en titre du Ghana.
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2: La perturbation de la circulation en ville suite à l'opération des contrôles des documents des bords des véhicules qui a débuté à Bukavu et la situation préoccupante des déplacés vivant dans le groupement de Mbinga Nord en territoire de Calais font partie des sujets écrits par la presse à Bukavu jeudi 6 août 2026. Hélène Boudjiriri pour la revue de presse.
9: Ouvrons cette page de revue de presse par les médias Jambo RDC qui parle de l'AFCM 23 qui est sorti de son silence 48 heures après la cérémonie nationale du jeune Holocauste à Kinshasa. Dans une déclaration rendue publique à Goma, le mouvement rejette l'approche adoptée par les autorités congolaises et plaide pour un processus mémoriel qu'il dit fondé sur la vérité, la justice et la reconnaissance de toutes les victimes. Selon ces médias, la commémoration du jeune Holocauste continue de susciter des réactions sur la scène politique congolaise. Après les autorités de Kinshasa et plusieurs organisations de la société civile, l'AFCM 23 a à son tour fait connaître sa position. Selon ce document, publié le 4 août à Goma, consulté par Jambo, le mouvement estime que la cérémonie organisée le 3 août dans la capitale congolaise privilégie une lecture politique de l'histoire plutôt qu'une véritable démarche de justice. Selon lui, le concept des génocostes tel qu'il est porté par les gouvernements entretient une confusion entre les qualifications juridiques des crimes internationaux et les enjeux de mémoire. De son côté, la Prunelle RDC écrit sur la nouvelle société civile congolaise Noyo de Mbinga Nord, un territoire décalé, qui lance un appel pressant aux autorités compétentes et aux partenaires humanitaires afin de porter assistance aux milliers de personnes déplacées et retournées vivant dans les aires de santé de Niabibwe, Mweha et Karango, durement affectées par les conflits armés. Selon cette structure citoyenne, ces populations traversent une crise humanitaire de plus en plus préoccupante. Malgré les efforts d'autoprise en charge entrepris par les ménages, les conditions de vie restent extrêmement difficiles. La Prunelle indique que les déplacés font face à un manque criant de nourriture, d'abri et d'accès aux soins de santé, les exposant à une détérioration continue de leur état de santé. À cet effet, cette structure plaide notamment pour une assistance en vivres, un abri d'urgence, en soins de santé et un article non alimentaire. Bouclons cette revue de presse avec ce titre de qui voit venir Bukavu, les contrôles des documents des bords des véhicules débutent, la circulation fortement perturbée. Qui voit venir enseigne que l'opération des contrôles des documents des bords des véhicules a effectivement démarré mercredi 5 août sur plusieurs axes stratégiques de la ville de Bukavu sous l'impulsion des autorités de l'AFCM 23. Conduite par des éléments de la police de circulation routière, cette campagne vise à vérifier la conformité des documents obligatoires, notamment les bulletins d'expertise des douanes et d'attestation d'assurance. Cette opération a cependant entraîné d'importantes perturbations de la circulation. Des non-embouteillages ont été enregistrés sur plusieurs axes routiers, ralentissant considérablement les déplacements des usagers. Ainsi, les usagers plaident pour une meilleure organisation des contrôles afin de limiter les bouchons. Selon plusieurs usagers, une méthode appliquée lors d'opérations précédentes permettait de fluidifier les trafics. Les agents contrôlaient certains véhicules pendant que les autres continuaient leur progression, réduisant ainsi les ralentissements. Ils souhaitent que cette approche soit réintroduite afin de concilier les impératifs de sécurité routière avec la fluidité de la circulation, conclut qu'ils voient venir.

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2: 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Programme des obsèques de Tate, Maman, Moi, Bigougou, Hélène. Vendredi 17 août, à 7h juste, levée du corps à la morgue de l'hôpital général de Ponzi. À 9h juste, culte des recueillements à la paroisse Saint-Jean-Baptiste de Tchaï à Ponzi. Et puis à 11h juste, départ vers les lieux d'inhumation au cimetière de la Rosizie et derniers hommages à la famille. Également à 14h juste, bain de consolation et levée des deuils à jamais dans nos cœurs. Biatoto Adolphine a signé le présent communiqué. 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C'est avec grande tristesse que la famille Mukenyi annonce le décès de son fils, monsieur Dr. Bigabwa Mukenyi Samson, survenu à Kinshasa le 30 juillet. Il laisse la douleur des familles dans la douleur les familles Mukosa Chishungu, la famille Mukenyi Chishungu, Luberuza Chishungu et la famille Maregane Chishungu et tous les amis, également toutes les connaissances. Homme intègre, père aimant et chrétien engagé, il restera à jamais dans nos cœurs. La famille tient informée ainsi d'autres familles comme la famille Narugeta Muguma Abukavu et Kaziba, la famille du pasteur Kabinga Abukavu et Bagira, la famille Chihimba Abukavu et Katana, la famille docteur Luhiriri Abukavu et Aburini, la famille Naluzige Abukavu et partout ailleurs, la famille Musere et celle de Musafiri vivant Abukavu, Anyangizi et Aburini, la famille Nakabenge vivant Abukavu et Burini, la famille de l'honorable Kabeza et la famille Madaka vivant à Bukavu, la famille Chigolo vivant à Bukavu, tous les Bani Barinirini et les Bazibaziba à Bukavu et ailleurs. L'enterrement est prévu à Kinshasa le vendredi 7 août et le recueillement est prévu ici à Bukavu. C'est même vendredi à la résidence sur avenue Mbaki en face du bâtiment de la salle Kaningu derrière la cathédrale faite à Bukavu pour la famille Docteur Luberuza Henri. Monsieur Luberuza Henri a signé le présent communiqué. 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Communiqué de recueillement de père et de mémoire, de prière et de mémoire plutôt, communiqué de recueillement de prière et de mémoire en mémoire de papa Bahuma Nyakakonda Ntadumba Jean-Marie pour plus de 50 jours après son enlèvement et sa disparition. La famille Ntadumba Nyakakonda Richard informe les membres de la famille, les amis, les connaissances ainsi que toute la communauté Capri. Plus de 50 jours d'angoisse, de recherche et d'espérance. Les informations recueillies et recoupées la conduisent avec profonde douleur à considérer que papa Bahuma Nyakakonda Ntadumba Jean-Marie, chef des centres de Mudaka, aurait perdu la vie à la suite de son enlèvement, suivi des tortures et d'autres atrocités. En dépit de l'absence de sa dépouille, qui demeure à ce jour introuvable, la famille a choisi, dans un esprit de foi et de dignité, de se recueillir, de confier son âme à Dieu et d'honorer sa mémoire. Cette démarche n'efface ni la douleur de ses disparitions, ni les circonstances tragiques qui l'entourent, mais constitue un acte de mémoire, d'espérance et d'acceptation progressive de cette épreuve. À cette occasion, la famille invite tous ceux qui l'ont connu, aimé et estimé à s'unir à elle dans la prière, les recueillements et la solidarité. Programme vendredi 7 août, domicile familial à Kashunguri 1, près du marché de Mudaka, à 12h juste, prière du renouveau charismatique et culte avec la CEVE de Kashunguri 1, à 14h, allumage du feu, des recueillements, symboles de mémoire, de présence spirituelle et d'espérance, samedi 8 août et dimanche 9 août, à partir de 12h juste, journée de méditation, de prière et de recueillement en famille autour du feu animé par le renouveau charismatique, le lundi 10 août 2026 à 9h, messe de requiem à la chapelle du secteur de Mourala, paroisse de Mouressa à Mudaka. À 12h, cérémonie traditionnelle de levée de deuil et recueillement familial organisé malgré l'absence de la dépouille. Et puis à 14h, moment de fraternité, de partage et de consolation avec la famille. Invitation, la famille invite particulièrement les membres de la grande famille Nyakakonda, les familles alliées, la communauté des Bashinjaha, vous les notables de Mudaka et de Kabare, les commerçants, les collègues, les amis, la communauté chrétienne ainsi que toute personne désireuse de témoigner sa solidarité à prendre part à ces moments de communion. La famille exprime sa profonde gratitude à toutes ceux et celles, à toutes celles et tous ceux qui l'ont soutenu durant cette longue période d'attente et sollicite la poursuite des prix de leurs prières, de leur compassion et de leur accompagnement afin qu'elles puissent traverser cette douloureuse épreuve dans la foi, la dignité et l'unité. Que le Seigneur accueille papa Bahuma Nyakakonda Ntadumba Jean-Marie dans sa paix éternelle et accorde consolation, courage et espérance à toute la famille. Pour la famille Nyakakonda, maître Chokola Nyakakonda Innocent a signé le présent communiqué. tangazo ya kutafuta saki ya bwana Museme Kyoba Eme baba Jessica ambayo ili alisahau tangu siku ya kwanza 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

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Bienvenue à tous. La direction a signé le présent communiqué. 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La section technique bucco-dentaire A2, la section accoucheuse A2 réforme, la section infirmière A2 polyvalent réforme, la section assistant en pharmacie A2 réforme. Les conditions pour être inscrit: avoir terminé avec succès la première ou la deuxième année des humanités, jadis appelée troisième ou quatrième année des humanités, déposer un dossier complet reprenant les éléments nécessaires du dossier de candidature, passer et réussir au concours d'admission qui sera organisé par le bureau enseignement des sciences de la santé de la DPS Sud Kivu, être 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

0: 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délivré par les centres hospitaliers ISTEM Bukavu, la photocopie de la carte de lecteur, à défaut la photocopie de la carte d'élève, la photocopie du reçu d'inscription, et puis 4 photos, passeport, une fard de chemise spécifique, documents additionnels spécifiques aux candidats en L1 LMD, confirmation des réussites ou photocopie du diplôme d'état ou son équivalent, les photocopies des bulletins 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Pour plus de détails, les candidats intéressés sont priés de se présenter au service d'accueil pour les inscriptions situées au rez-de-chaussée du bâtiment de l'ISTEM Bukavu du lundi au vendredi de 9h à 15h. Fête à Bukavu, le secrétaire général académique de l'ISTEM Bukavu, Wimba Kayange Luizette, professeur associé, a signé le présent communiqué. L'université officielle de Bukavu porte à la connaissance du public qu'elle organise le master professionnel en psychothérapie. Sont éligibles les détenteurs du diplôme de licence du système PADEM et LMD de toutes formations confondues. 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Faites à Bukavu, le secrétaire général académique Munenge Mudage Florent, professeur, a signé le présent communiqué. 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Appel d'inscription des nouveaux élèves pour l'année scolaire 2026-2027. 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En crèche, maternelle, première, deuxième, troisième maternelle, primaire de la première année jusqu'en sixième année primaire. 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Hâtez-vous car les places sont limitées pour les complexes scolaires Paradis des Enfants. Amani Munganga Alphonse, directeur de l'école, a signé le présent communiqué. 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gestion, sciences économiques, orientation, économie de développement, économie publique, sciences de gestion, orientation, gestion financière, domaine des lettres, langues et arts, informatique de gestion et anglais des affaires, langue et informatique appliquée aux affaires et au commerce, lettres, langues et civilisations anglaises, lettres, langues et civilisations françaises, domaine des sciences de la santé, médecine, pharmacie, santé publique, orientation, épidémiologie, prévention et contrôle des maladies, management des politiques et systèmes de santé, domaine des sciences de l'homme et de la société, sociologie, sciences de l'information et de la communication, journalisme, multimédia et communication des organisations, philosophie, domaine des sciences et technologies, biologie, orientation, écologie et gestion des ressources végétales, botaniques, hydrobiologie, biotechnologie, écologie et gestion des ressources animales, zoologie, géologie, avec comme orientation exploration et géologie minière, géotechnique, hydrogéologie, sciences et gestion de l'environnement, orientation environnement et gestion des ressources naturelles, gestion de l'environnement et assainissement, sciences de la biodiversité et conservation, domaine des sciences agronomiques et environnement, eau et forêt, production animale, production végétale, domaine des sciences psychologiques et de l'éducation, psychologie clinique, psychologie du travail, master professionnel en psychothérapie, école des mines, génie minier, génie métallurgique, génie du pétrole et des gaz, orientation, forage et production, pétrochimie et raffinage, génie civil, orientation, structure et ouvrage d'art, hydraulique et construction hydraulique, école de criminologie, enfin, sécurité intérieure, criminologie économique et environnement. Faites à Bukavu, le secrétaire général académique Munengi Mudage Florent a signé le présent communiqué. 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des sciences de l'information et de la communication SIC, et puis filière des sciences sociales, filière des théologies évangéliques, domaine des sciences psychologiques et de l'éducation, filière des sciences psychologiques, filière des sciences de l'éducation, filière de l'enseignement de l'informatique et de gestion, et l'enseignement des sciences agro-vétérinaires, domaine des sciences agronomique et environnement, filière des techniques agricoles, domaine des sciences économiques et de gestion, filière de gestion des institutions de santé, filière de management, filière de l'entrepreneuriat et développement durable, domaine des sciences et technologies, filière de génie civil, domaine des sciences juridiques, administratives et politiques, filière des sciences politiques, filière des sciences politiques et administratives. Pour l'Institut supérieur des techniques médicales anglicanes de Bukavu, les filières suivantes sont organisées: sciences infirmières, mention soins généraux, sage-femme gynéco-obstétrique, pédiatrie et asie, biologie médicale, technique de laboratoire, sciences des aliments, nutrition diététique, anesthésie, réanimation, et puis technique pharmaceutique, santé communautaire, dentisterie, santé mentale et dentisterie. Choisir l'UNAB et l'ISTEMA, c'est faire un bon choix. Pour l'UNAB, Dr Jean-Paul Mouindo Matabaro, vice-recteur, a signé le présent communiqué. La direction du complexe scolaire Lumière porte à la connaissance du public que les inscriptions continuent à l'école maternelle, primaire et à l'école secondaire pour l'année scolaire 2026-2027. 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Au complexe scolaire Lumière, la devise est ordre, discipline et travail. Fait à Bukavu, pour les CES Lumière, la direction a signé le présent communiqué. 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Éléments du dossier: une lettre manuscrite de demande d'inscription, pièce scolaire, bulletin 3e et 4e année des humanités, preuve des réussites à l'exéta, une attestation de naissance, un certificat d'aptitude physique et une photo passeport, calendrier, test d'entrée le 8 octobre sur le site de Monseigneur Molindoa lycée Wima pour ceux qui réunissent les conditions d'admission à médecine sans 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Matière à préparer pour le test français et culture générale pour les candidats en sciences sociales, criminologie et droit, français et mathématiques pour les autres. Rentrée académique le 15 octobre 2026, début des cours pour les premières années des baccalauréats licence 1 et les classes préparatoires le 19 octobre 2026. Début des cours pour les classes montantes le 9 novembre 2026. Fête à Bukavu le 20 juillet. Le vice-recteur aux affaires académiques, prof docteur et ingénieur Aimé Herika Zibisi, moi, a signé le présent communiqué. 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

0: obtenu 24. Bulletin blanc 1. Vote contre 0. Le bureau d'âge a proclamé président du Sénat, Monsieur Patrice.
1: Ce n'est pas une surprise, le seul adversaire avec qui il aurait pu livrer un véritable. Le match est l'ancien président Boni Yayi, fondateur du parti d'opposition Les Démocrates. Sauf que ce dernier ne disposait pas de réel soutien parmi les membres. Aucun des membres n'est élu, ils sont désignés. Ses adversaires le soupçonnaient d'avoir créé cette institution comme point de chute pour lui-même après son départ du pouvoir. Dans une brève prise de parole, Patrice Talon a remercié ses pairs, salué l'ambiance extraordinaire de travail et l'esprit de consensus autour du règlement intérieur. Le jour de l'installation du Sénat, la doyenne d'âge avait déclaré « Nous devons donner au Sénat ses premières marques en restant objectifs dans nos démarches et nos décisions. » Fin de citation. Jean-Luc Aplodan, Cotonou, RFI.
2: Manifestation au Ghana, la démocratie attaquée, c'est le slogan de milliers de personnes qui ont manifesté ce jeudi à Accra à l'appel du principal parti d'opposition, le NPP. Elles ont dénoncé les attaques contre la liberté d'expression, une justice sélective, je cite, la mobilisation survient le jour d'un hommage rendu à de hauts responsables, dont deux anciens ministres morts dans un crash d'hélicoptère il y a un an. Au Burkina Faso, les forces armées ont mené des représailles après une attaque terroriste contre un village. Mardi, un convoi de ravitaillement d'une société minière a été attaqué sur la route de Dori. Le convoi se rendait vers la société minière Essakane, qui gère la plus grande mine d'or du pays. L'attaque a fait une dizaine de morts et une quinzaine de blessés parmi les militaires. Willy Diallo, après l'attaque, les soldats s'en sont ensuite pris aux civils, les accusant d'être complices des terroristes.
3: Le convoi de ravitaillement a subi une attaque due à un engin explosif improvisé. Au même moment, un bus et quelques véhicules civils arrivaient en sens inverse, au mauvais endroit, au mauvais moment. Selon le témoignage d'un passager, les militaires les ont arrêtés avant de les bastonner à coups de ceinture. Après quoi, ils s'en sont pris aux villageois d'Alcoma, mais aussi de Sambonaï, à 5 km de là. Les villageois ont entendu une explosion, puis ont vu les militaires arriver, en les accusant d'être complices des terroristes et de l'attaque qu'ils venaient de subir. Un vieil homme témoigne avoir perdu 4 fils. Ils avaient entre 14 et 24 ans et ont tous été tués dans mon champ. Un autre homme, sous le choc, explique que c'est la période hivernale, donc le matin, tout le monde est au champ pour cultiver. En tout, les villageois ont dénombré au moins 48 morts. Pour l'instant, aucune réaction ni de l'armée ni du gouvernement burkinabé. Une source sécuritaire a toutefois confirmé l'incident des mines, mais sans donner plus de détails.
2: Restons dans l'ouest du continent africain, au Nigeria. Le président Tinubu annonce la libération de 308 otages originaires des régions de Kwara et de Niger. Elles étaient détenues, ces personnes, depuis des mois dans le centre-nord du pays. Elles avaient été enlevées au cours d'une série d'attaques. Lisa Fabian.
4: Il aura fallu plus de 6 mois pour que 163 personnes kidnappées dans l'attaque de Woro soient libérées, aux côtés de 145 autres victimes originaires de l'état de Niger. Début février, des djihadistes présumés avaient attaqué cette communauté après avoir tenté d'envoyer un prédicateur sur place. Malgré les alertes des responsables locaux, aucun militaire n'était présent dans le village de Woro le jour de l'attaque. 165 personnes avaient été exécutées et une grande partie des habitations avaient été réduites en cendres. Fin juillet, les habitants de cette communauté de Kaimana ont organisé une marche du palais de l'émir jusqu'au bureau du gouvernement local pour dénoncer l'attentisme des autorités et réclamer la libération de leurs proches disparus depuis de longs mois. Ceux-ci ont donc finalement été secourus par les forces de sécurité nigérianes à l'intérieur du parc national du lac de Kainji, une zone boisée difficile d'accès dans laquelle les groupes armés se sont multipliés, rendant les opérations sécuritaires particulièrement complexes. Comme d'habitude, aucun détail n'a été donné quant aux conditions de libération de ces plus de 300 otages, même si l'on sait que le gouvernement nigérian négocie avec les ravisseurs et verse probablement des rançons.
2: Lisa Fabian, vous écoutez RFI, c'est Afrique Soir, il est 18h36 en temps universel. 13 personnes sont mortes, 239 cas recensés dans une épidémie de choléra qui frappe le Tchad depuis le mois de juillet. C'est ce qu'annonce aujourd'hui le ministère tchadien de la Santé. Une campagne de vaccination est actuellement en cours et plus de 50 000 personnes ont déjà été vaccinées. Le directeur d'Africa CDC, le Centre africain de prévention des maladies, achève, lui, une visite en République démocratique du Congo. Jean Kaseya s'est rendu en Ituri, la province qui est l'épicentre de l'épidémie d'Ebola, souche Bundibugyo, déclarée il y a presque 3 mois maintenant. Elle a déjà fait 1800 morts, 3970 cas ont été recensés. Jean Kaseya a rencontré avec le patron de l'OMS, le président Félix Tshisekedi, et pour renforcer la riposte contre la maladie, ils ont décidé d'appliquer un vaccin qui existe déjà, mais qui jusqu'ici était utilisé contre une autre souche de la maladie, la souche Zaïre. Et selon Jean Kaseya, le vaccin est efficace.
5: Nous avions constaté, sur base des études qui ont été menées, et nous allons publier d'ailleurs là-dessus avec Poisson Muyembe et Placide Adelinerbe, que les personnes qui ont eu le vaccin Zaïre, même s'ils avaient été infectés avec Bundibugyo, il n'y a eu aucune mortalité dans cette tranche-là. Ça, c'est un. Des deux, quand on compare la proportion des personnes qui ont eu le vaccin Zaïre par rapport à ceux qui n'ont pas eu le vaccin Zaïre, on voit que les gens qui ont eu le vaccin Zaïre ont été moins contaminés. Donc, pour nous, nous allons aller à la fois sous forme de recherche, mais aussi de façon étendue à la population, pour commencer avec ces vaccins. Il y a des essais qui ont commencé avec d'autres vaccins, mais nous avons celui-là en main et nous allons y aller.
2: Jean Kaseya, le directeur du Centre africain de prévention des maladies, l'Africa CDC, avec Pauline Azidi. Jean Kaseya qui sera l'invité demain d'Afrique Matin. Restons en RDC où l'inspection générale des finances veut tourner la page de la célèbre patrouille financière connue pour ses descentes musclées d'inspecteurs des finances dans les services publics. Son chef de service, Christophe Bitassimois, nommé il y a un an, a présenté une nouvelle stratégie. Objectif, surveiller les finances publiques à distance, prévenir les détournements avant qu'ils ne se produisent. Pascal Moulégois.
6: L'inspection générale des finances veut désormais miser sur un contrôle permanent plutôt que sur des descentes ponctuelles sur le terrain. Pour son chef de service, Christophe Bitassimois, la digitalisation est devenue incontournable. Selon lui, des contrôles menés après des faits rendaient difficile la récupération de fonds détournés. Quant à la patrouille financière, elle a permis de faire connaître l'IGF chez les communs de mortels, mais ne pouvait pas couvrir l'ensemble des services publics instantanément. Elle était parfois perçue comme une pression permanente sur les gestionnaires. Les nouveaux modèles reposent donc sur un contrôle systémique grâce à l'interconnexion des plateformes numériques. L'ambition est de détecter les irrégularités avant, pendant et après les opérations financières. Mais le chantier reste incomplet. L'IGF reconnaît qu'elle ne maîtrise pas encore tous les flux financiers du pays, notamment dans les provinces et certains établissements publics qui ne sont pas encore digitalisés. Le plan stratégique 2026-2028 évalué à 39 millions de dollars prévoit la mise en place de l'essentiel des infrastructures numériques d'ici 2027 avec un objectif de 90% de digitalisation à l'horizon 2029. La patrouille financière reste toutefois maintenue dans les régies financières pour lutter contre les fraudes et sécuriser les recettes publiques. Pascal Moulégois, Kinshasa, RFI.
2: Ouvrons à présent le dossier d'Afrique Soir. L'Afrique du Sud lance une vaste opération de rapatriement des corps de militants anti-apartheid exilés ou morts en Angola il y a plus de 30 ans. Les autorités sud-africaines indiquent avoir identifié près de 400 potentielles sépultures. L'exhumation des corps doit débuter en septembre ou en octobre. Bonsoir Eva Massi.
7: Bonsoir.
2: Et selon Pretoria, l'Angola a accueilli un très grand nombre de militants de l'ANC en exil malgré la guerre civile qui faisait rage à l'époque. Comment expliquer ce phénomène ?
7: Eh bien, selon Pretoria, plus de 1000 activistes anti-apartheid sont morts en exil en Europe, à Cuba et dans plusieurs pays africains tels que la Tanzanie, le Zimbabwe ou l'Angola. Après les émeutes de Soweto en 1976 et la répression qui a suivi, des milliers de jeunes sud-africains ont fui leur pays. Beaucoup d'entre eux rejoignent alors l'Angola, récemment indépendante et devenue un allié de la lutte anti-apartheid. Les cadres en exil de l'ANC y créent des camps d'entraînement pour accueillir ces jeunes, pour les politiser et pour les former au combat. Mais une partie d'entre eux n'avait aucune envie de se battre et en outre, leur accueil en Angola par le MPLA impliquait de manière officieuse une participation à la guerre civile angolaise contre l'UNITA, soutenue par les États-Unis et l'Afrique du Sud de l'apartheid. Or, ils estimaient que ce conflit n'était pas le leur. Il y a donc eu quelques mutineries et rébellions. Plusieurs militants sud-africains sont alors morts dans les prisons des camps de l'ANC. D'autres sont morts de maladie ou sur la ligne de front. Aujourd'hui, plus de 30 ans après, l'ANC au pouvoir souhaite justement rendre hommage à ces exilés pour leur contribution à la libération de l'Afrique du Sud.
2: Et en 2024, l'Afrique du Sud avait déjà rapatrié les corps de 42 militants de l'ANC, morts en exil il y a plus de 30 ans en Zambie et au Zimbabwe. Alors vous le disiez, Eva, l'ANC avait installé plusieurs camps d'entraînement pour former ses militants en Angola. Officiellement, les militants ne participaient pas au conflit angolais, mais les liens étroits entre l'ANC et le MPLA ont conduit plusieurs d'entre eux à combattre aux côtés des forces gouvernementales. Didier Péclard est le spécialiste de l'Afrique à l'Université de Genève. Il répond à vos questions. Il va nous expliquer ce volet assez méconnu de ce pan historique.
8: Au départ, les camps de formation de l'ANC en Angola sont là pour former les militaires de l'ANC, pas pour soutenir la lutte du MPLA contre l'UNITA. C'est par la suite, du fait, notamment au milieu des années 80, du fait du soutien important de l'Afrique du Sud de l'apartheid aux forces de l'UNITA, que les soldats de l'ANC se trouveront en fait pris dans une lutte contre l'UNITA.
7: Et c'est donc ils y participeront.
8: Ils y participeront, mais il y a eu et il y a encore des débats sur le fait de savoir si c'était vraiment une participation volontaire des soldats de l'ANC ou s'ils se sont retrouvés un petit peu forcés de le faire, de participer à une guerre qui n'était pas la leur. Il y a eu même une mutinerie au milieu des années 80 où des soldats de l'ANC sont allés à Luanda pour protester contre le fait qu'ils se retrouvaient à lutter contre l'UNITA alors qu'ils étaient là plutôt pour libérer leur pays de l'apartheid.
7: Vous disiez, les militants de l'ANC se retrouvent un peu malgré eux pris dans cette guerre civile en Angola, mais est-ce que toutefois on peut établir un lien idéologique et stratégique entre le MPLA et l'ANC, ou est-ce qu'il s'agissait simplement d'une alliance de circonstances ?
8: Non, disons, le leadership des deux mouvements viennent, disons, du même bassin idéologique, pour le dire comme ça. Ils sont tous socialistes à différents degrés, ils se reconnaissent dans la lutte contre l'impérialisme américain, prennent parti ou obtiennent du soutien soit de la part de l'URSS, soit de la part de Cuba dans la guerre froide et dans leur lutte à eux contre l'apartheid et dans la guerre civile pour ce qui concerne l'Angola. Donc il y a une proximité idéologique qui est claire, en fait, entre les deux. Après, concrètement, dans le quotidien, les luttes se font un petit peu en parallèle.
7: À l'inverse, quel a été le rôle de l'Angola dans la lutte contre l'apartheid ?
8: Ils ont joué à la fois indirectement et directement, c'est-à-dire que à partir des années 80, l'Angola, le Mozambique, le Zimbabwe font partie des pays dits de la ligne de front contre lesquels le gouvernement de P.W. Botha renforce la lutte pour défendre entre guillemets l'apartheid contre les anti-impérialistes des pays aux alentours. Donc de ce côté-là, le fait que les pays dits de la ligne de front soient devenus des pays, des gouvernements marxistes-léninistes engagés dans une lutte contre les États-Unis dans la guerre froide, ça a accru la pression contre le gouvernement sud-africain, si vous voulez, de l'apartheid. Donc de ce côté-là, il y a indirectement un effet.
2: Voilà Didier Péclard, spécialiste de l'Afrique à l'Université de Genève, avec Eva Massy. L'aventure continue pour Vosinha, le célèbre gardien de but du Cap-Vert. Il a fait sensation au Mondial en menant son équipe jusqu'au 16e du final, en défiant l'Argentine ou encore l'Espagne. Grâce à ses arrêts spectaculaires, il a vu sa cote de popularité exploser sur les réseaux sociaux. Il est suivi par 30 millions de personnes. C'est au Chili qu'il a décidé de s'installer. Il a rejoint le très populaire club de Colo-Colo, le plus titré du pays. Et hier, il a été présenté aux supporters au Monument. Le stade de Santiago, Neila de Rouanet.
9: Ils étaient 20 000 supporters, familles et enfants, à avoir chaleureusement accueilli leur nouveau gardien. Patricia tenait à être présente.
10: On l'a connu tout récemment pendant le Mondial et il a été phénoménal. Il a fait fureur.
9: Peu de joueurs ont reçu un tel accueil, confie Carlos, qui considère déjà Vosinha comme l'un des leurs.
11: Il est fait pour ce club, car nous sommes des gens humbles, travailleurs, et lui, il est pareil.
9: Vosinha, c'est une belle histoire de dépassement de soi, estime quant à lui Marcelo.
11: Il ne vient pas du monde professionnel.
12: professionnel. Il a grandi petit à petit. Il a eu un rôle très important au Mondial et c'est un très bon transfert de la part de Colo-Colo.
9: Mais c'est aussi une grosse opération marketing de la part du club et les supporters l'assument. C'est une très bonne opération marketing, souligne Anaïs. Colo-Colo a su saisir cette opportunité, dit-elle, et Cristobal d'ajouter.
13: Ça va nous donner une visibilité mondiale et ça va servir à l'équipe.
9: Pour Vosigne, cependant, rien n'est gagné d'avance. À 40 ans, il va devoir faire ses preuves face à l'actuel jeune gardien titulaire de 19 ans, a annoncé l'entraîneur. Naïla Derouane, Santiago, RFI.
14: Et la Confédération africaine de foot a dévoilé ce midi les résultats du tirage au sort du premier tour préliminaire de la Ligue des Champions 2026-2027. Les trois équipes les mieux classées sont dispensées de ce premier tour, à savoir les tenants du titre, les Mamelodi Sundowns, l'Espérance de Tunis et la Renaissance de Berkane. Les autres clubs entameront leur parcours dès le premier tour préliminaire. Match aller entre les 4 et 6 septembre. Retour entre le 11 et le 13. Quelques affiches à vous donner. Colombes sportives du Cameroun face au Stade Malien. San Pedro de Côte d'Ivoire contre le Rivers United du Nigeria ou encore le tout-puissant Mazembe face au club ghanéen de Madéama. Le foot encore avec deux rencontres dans la CAN féminine. Ce soir, le Cap-Vert affronte le Cameroun et les Maliennes seront opposées au Ghana. Le cyclisme et la Mauricienne Kim Lecour qui remporte la série.
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0: Et en cours, au moins 60 chambres de prière sont opérationnelles en groupement de Bourale dans le territoire de Walungun. La société civile du lieu estime que ces chambres de prière constituent un danger pour la cohésion sociale à cause des fausses prophéties véhiculées. Et des conflits continuent de naître en territoire de Calais suite aux accusations des uns contre les autres auprès des porteurs d'armes. Cette situation est à la base des déplacements des familles craignant pour leur sécurité. Des voix s'élèvent pour appeler au vivre ensemble et à la cohabitation pacifique en territoire de Calais. Voilà donc tout pour le sommaire. Dans quelques instants, les détails.
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0: Au moins 60 chambres de prière sont actuellement fonctionnelles dans différents villages du groupement de Bourale dans le territoire de Walungu depuis le début de l'année en cours. Les hommes et femmes qui entretiennent ces chambres de prière présentent désormais leurs initiatives comme solution aux maladies et à d'autres problèmes de société face à une population qui a des difficultés d'accès aux soins de santé de qualité. Qu'en est-il, Alain Kabika?
2: L'alerte de la société civile Sunao du groupement de Bourale en territoire de Walungu, dans une note partagée à Radio Maindélé au jeudi 6 août 2026. Cette structure citoyenne fait observer que la présence de ces chambres de prière constitue déjà un danger, notamment pour la cohésion sociale avec les fausses prophéties, mais aussi l'abandon des travaux champêtres, vu que des personnes y passent des journées entières, voire des semaines. La société civile de Bourale estime que cela a été aggravé par la pauvreté, qui ne permet pas aux habitants malades de payer leurs soins dans des structures médicales appropriées. Dans un tel contexte, son président Joseph Babouiné pense qu'il n'a plus soutenu à la zone de santé à travers l'équipement des structures de santé et la mise en place d'un programme de soins gratuits serait parmi les solutions. Il sollicite également l'intervention de l'autorité pour mettre fin à cette pratique dans cette partie du territoire de Walungu. Joseph Babouiné en parle.
3: Chaque village ici en groupement de Bourale compte au moins plus de 2 chambres de prière. On a pu constater que il y a même de ces églises qui commencent à se plaindre les uns contre les autres. Ces chambres de prière créent beaucoup de problèmes. Tout d'abord, ces chambres hébergent les gens du matin au soir. C'est parce que avec le coût des soins médicaux ici en groupement de Bourale, nombreux ont du mal à se rendre dans des structures sanitaires pour se faire soigner. D'autres, par contre, avec leur conflit au village, ils descendent dans des chambres de prière pour qu'ils reçoivent des prophéties. Et quand ils y rentrent, on sent que des divisions, des bagarres. Nous demandons que les ONG, les agences humanitaires puissent nous venir en aide, qu'on puisse équiper les structures sanitaires parce que nombreux ont peur d'aborder les frais de soins. Si Médecins Sans Frontières pouvait intervenir, CICR, bien d'autres agences, nous serions contents.
2: Cet acteur de la société civile appelle également la population à cesser avec cette pratique des fréquentations des chambres et des prières, surtout en cas de maladie, car, rappelle-t-il, nombreux y meurent ou en sortent dans un état déjà critique.
0: Et les habitants des différents villages du territoire de Calais sont appelés à la cohabitation pacifique et au vivre ensemble en cette période où la province du Sud Kivu est secouée par des conflits armés. Les accusations des uns contre les autres auprès des porteurs d'armes ne font qu'aggraver la tension entre les membres des communautés pourtant déjà vulnérables à la suite des effets de la guerre. Cette interpellation est des défenseurs des droits humains, acteurs de la société civile et notables de la place, après avoir enregistré une multitude de conflits dont l'origine repose sur des accusations parfois mensongères des uns contre les autres auprès des personnes armées. Des sources sur place indiquent que cette situation est déjà à la base des déplacements de certaines familles craignant des actes de vengeance après ces accusations, une situation qui fragilise le vivre ensemble et la cohabitation pacifique. En cas de mésentente ou des conflits, les habitants sont priés de recourir aux mécanismes locaux de gestion des conflits à travers notamment les églises et les chefs locaux privilégier la médiation et le pardon afin de promouvoir le vivre ensemble. Nous restons toujours à Calais. La jeunesse territoriale de ce territoire plaide pour une assistance d'urgence en faveur des sinistrés des pluies diluviennes qui se sont abattus du 23 au 24 juillet dernier sur le village de Mouta-Lebichouva dans le groupement de Kalongé au sud de Kivu. Ceci est contenu dans une dépêche parvenue à la rédaction de Radio Mandeléo. Selon Yves Eris, secrétaire adjoint du conseil territorial de la la jeunesse de Calais, cela fait plus de 2 semaines que ces ménages vivent dans des conditions difficiles après avoir été frappés par des pluies. Ces intempéries ont provoqué la submersion des nombreux champs agricoles avec des impacts sur la récolte de la saison faisant craindre une aggravation d'insécurité alimentaire dans cette partie du territoire de Calais. Elles ont également endommagé plusieurs salles des classes qui jusqu'à présent n'ont toujours pas été réhabilitées alors que la rentrée scolaire approche à grands pas. Yves Herry appelle les autorités, les organisations humanitaires et les personnes de bonne volonté à leur venir en aide afin de soulager leurs souffrances et faciliter la reconstruction de ces infrastructures endommagées. On l'écoute dans cet extrait.
4: Nous continuons à lancer des cris de larmes à l'égard des sinistrés de pluies qui se sont bâtis sur le groupement de Calongue, plus précisément dans le village de Bichouva à Moutale. Ces pluies ont causé d'énormes dégâts, mais jusque-là, les sinistrés n'ont aucune assistance ni de la part du gouvernement, ni de la part des organisations non gouvernementales. À cela, nous plaidons aux organisations non gouvernementales qui interviennent dans la sécurité alimentaire de venir en aide de la population de Bichouva à Moutale dans le groupement de Kalonganet en leur apportant des semences parce que la plupart de leurs champs ont été dévastés par des inondations et aussi des grêles qui avaient tombé ces jours-là.
0: D'un territoire à un autre, l'initiative des jeunes leaders pour le développement intégré lance une chaîne de solidarité en faveur des enfants vulnérables et orphelins du territoire d'Idjoui. Ceci en marge de la prochaine rentrée scolaire prévue en date du 1er septembre 2026. Dans un entretien avec Radio Mandeléo, cette structure souligne que cette campagne est lancée dans le souci de faire face aux difficultés de plusieurs parents, surtout en cette période de crise. Elle ajoute que cette campagne va du 5 au 20 août 2026 et elle consiste à collectionner les fournitures scolaires de tout genre pour permettre aux enfants orphelins et vulnérables du territoire d'Idjoui de retrouver le chemin de l'école à l'instar d'autres enfants. Le coordonnateur de l'initiative des jeunes leaders pour le développement intégré, Elie Abiré Mboué, en parle au micro de notre permanent à Idjoui, Richelieu Biamana.
5: Chers habitants du territoire d'Idjoui, en cette période difficile marquée par les conséquences du conflit, l'initiative des jeunes leaders pour le développement intégré, IGLD, lance une campagne solidaire pour la rentrée scolaire. Nous invitons les autorités, les notables, les partenaires et toutes les personnes de bonne volonté à soutenir cette activité. Les enfants vulnérables et les orphelins partent de donner des cahiers, stylos, mallettes, les uniformes et toute autre contribution. Ensemble, redonnons l'espoir à notre territoire d'Idjoui et donnons aussi les enfants et préparer une rentrée scolaire digne pour tous. L'initiative des jeunes leaders pour le développement intégré remercie toute personne qui apportera sa contribution.
0: Toujours dans le chapitre humanitaire, les États-Unis annoncent un nouveau soutien financier majeur dans la lutte contre l'épidémie d'Ebola qui frappe la République démocratique du Congo. Dans un communiqué publié mercredi 5 août, Washington indique qu'il consacrera 242 millions de dollars américains supplémentaires aux efforts de riposte, de préparation et d'assistance humanitaire liée à cette crise sanitaire. Avec cette nouvelle enveloppe, l'aide directe américaine destinée à la lutte contre Ebola dépasse désormais 512 millions de dollars américains, confirmant le rôle des États-Unis comme principal contributeur à la réponse internationale contre l'épidémie. Selon les départements d'État américains, ces fonds serviront notamment à renforcer la surveillance épidémiologique, le dépistage aux points d'entrée et aux frontières, la prise en charge des malades ainsi que les activités de sensibilisation des communautés afin de lutter contre la

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1: Et dans le reste de l'actualité, certains conducteurs des taxis-bus exerçant sur l'axe Baguira Place de l'Indépendance dénoncent ce qu'ils qualifient des désordres observés au parking des véhicules situés non loin de la maison communale de Baguira. Ces derniers parlent notamment d'une pratique instituée qui ne reconnaît pas aux conducteurs le droit d'embarquer selon l'ordre d'arrivée, une situation qui divise les conducteurs. Explication, Myriam Moufano.
2: Certains d'entre eux qui ont alerté Radio Mindéléo indiquent qu'actuellement le droit d'embarquer les clients s'est fait selon l'appartenance du chauffeur à l'une ou l'autre association des conducteurs et cela s'est ferré sous la bénédiction de l'autorité communale. À les en croire, cette pratique est inadmissible car en veille qui vient d'arriver ne peut pas embarquer avant celui qui a fait des heures au parking seulement parce que c'est le tour de l'association dont le chauffeur est membre. Il estime que le mieux serait de revenir à l'ancien système qui donne les droits d'embarquer selon l'ordre d'arrivée. Ces conducteurs rappellent que cette question a déjà été à la base des tensions entre les chauffeurs et c'est cela qui a poussé le maire de la ville à prendre une décision visant à mettre fin au désordre dans le parking à Bukavu. Cette décision donne les droits d'embarcation au premier arrivé au parking, indique notre source. Contacté, le bourgmestre de Baguira, Chaka Mwoza, indique que le dossier est en train d'être traité. Il promet de donner plus de précisions dans un bref délai.
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1: En sport, la Confédération africaine de football CAF a effectué ce jeudi 6 août le tirage au sort des préliminaires des compétitions africaines interclubs de la CAF. Au premier tour des préliminaires, le Daring Club Virunga de Goma retrouvera l'équipe de Bazaar Brothers des Seychelles. C'est la première fois que Virunga de Goma disputera la Coupe de la Confédération. Exempté du premier tour, Maniema Union de Kindu entrera au second tour des préliminaires. Les unionistes de Kindu affrontent le vainqueur du match entre Kabuskop d'Angola et une âme de la Namibie. En Ligue des champions de la CAF, le public aura droit à un choc de titans entre les Aigles du Congo et Aper du Rwanda au second tour des préliminaires. Enfin, le Tepengleber Mazembe croisera Medeama SC, champion en titre du Ghana.
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1: La perturbation de la circulation en ville suite à l'opération des contrôles des documents des bords des véhicules qui a débuté à Bukavu et la situation préoccupante des déplacés vivant dans le groupement d'Mbinga Nord en territoire de Kalehe font partie des sujets écrits par la presse à Bukavu jeudi 6 août 2026. Hélène Boudjiriri pour la revue de presse.
5: Ouvrons cette page de revue de presse par les médias Jamboy RDC qui parle de l'AFC M23 qui est sorti de son silence 48 heures après la cérémonie nationale du jeune Coste à Kinshasa. Dans une déclaration rendue publique à Goma, le mouvement rejette l'approche adoptée par les autorités congolaises et plaide pour un processus mémoriel qu'il dit fondé sur la vérité, la justice et la reconnaissance de toutes les victimes. Selon ces médias, la commémoration du jeune Coste continue de susciter des réactions sur la scène politique congolaise. Après les autorités de Kinshasa et plusieurs organisations de la société civile, l'AFC M23 a à son tour fait connaître sa position. Selon ce document, publié le 4 août à Goma, consulté par Jambo, le mouvement estime que la cérémonie organisée le 3 août dans la capitale congolaise privilégie une lecture politique de l'histoire plutôt qu'une véritable démarche de justice. Selon lui, le concept de génocide tel qu'il est porté par les gouvernements entretient une confusion entre les qualifications juridiques des crimes internationaux et les enjeux de mémoire. De son côté, la Prunelle RDC écrit sur la nouvelle société civile congolaise Noyo de Mbinga Nord en territoire de Kalehe qui lance un appel pressant aux autorités compétentes et aux partenaires humanitaires afin de porter assistance aux milliers de personnes déplacées et retournées vivant dans les aires de santé de Niabibwe, Mweha et Karango durement affectées par les conflits armés. Selon cette structure citoyenne, ces populations traversent une crise humanitaire de plus en plus préoccupante malgré les efforts d'autoprise en charge entrepris par les ménages, les conditions de vie restent extrêmement difficiles. La Prunelle indique que les déplacés font face à un manque criant de nourriture, d'abri et d'accès aux soins de santé, les exposant à une détérioration.

Continue de leur état de santé. À cet effet, cette structure plaide notamment pour une assistance en vivres, un abri d'urgence, un soin de santé et un article non alimentaire. Bouclons cette revue de presse avec ce titre de Qui voit venir, Bukavu, les contrôles des documents des bords des véhicules débutent, la circulation fortement perturbée. Qui voit venir enseigne que l'opération des contrôles des documents

probablement les déplacements des usagers. Ainsi, les usagers plaident pour une meilleure organisation des contrôles afin de limiter les bouchons. Selon plusieurs usagers, une méthode appliquée lors d'opérations précédentes permettait de fluidifier les trafics. Les agents contrôlaient certains véhicules pendant que les autres continuaient leur progression, réduisant ainsi les ralentissements. Ils souhaitent que cette approche soit réintroduite afin de concilier les impératifs de sécurité routière avec la fluidité de la circulation. Conclut qu'il voit venir.